0: Dans la vie, tout le monde traverse des blessures, des déceptions ou des moments difficiles.
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0: Certaines paroles blessantes restent gravées pendant des années et fragilisent mentalement ceux qui le subissent.
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La Direction Provinciale de Mobilisation et d'Encadrement des Recettes du Sud Kivu porte à la connaissance de tous les assujettis aux impôts et taxes ainsi que de tous les partenaires détenteurs des notes de perception, avis de mise en recouvrement, contraintes et échéanciers des paiements de l'urgence de procéder à la régularisation de leurs comptes auprès de la CADECO. À cet effet, une équipe d'agents de la DPMR sera déployée sur le terrain afin de procéder aux vérifications nécessaires, notamment à la vérification des preuves de paiement présentées par les assujettis qui se sont déjà acquittés de leurs obligations fiscales. Les assujettis concernés sont à cet effet invités à se munir de leurs justificatifs ou preuves de paiement en vue de faciliter les opérations de contrôle et de vérification. Pour ceux qui ne se seraient pas encore acquittés de leurs obligations, la direction les invite à prendre sans délai les dispositions nécessaires pour régulariser leur situation, à défaut de quoi les mesures de recouvrement forcé prévues par les dispositions en vigueur pourront être mises en œuvre. La DPMR compte sur la bonne collaboration et le sens des responsabilités de tous. La direction signe. 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

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Message d'encouragement à l'organisation Strong Route Congo. C'est avec une grande satisfaction que nous, Initiative pour la gestion durable de l'environnement et la défense des droits humains, suivons et apprécions les différentes initiatives que vous mettez en œuvre en faveur de l'accompagnement des communautés locales dans les processus de sécurisation durable et pérenne des forêts communautaires du territoire des Moyenga. Nous saluons particulièrement vos actions de sensibilisation à travers les médias, notamment l'émission éducative pour Inadiami, diffusée à la radio Vision Chala Télévision depuis la ville de Kamituga. Ces initiatives constituent une contribution importante à la sensibilisation des communautés sur la protection des forêts, la conservation de la biodiversité et la gestion durable des ressources naturelles. Dans ces contextes particulièrement difficiles, marqués par une situation socio-économique et sécuritaire préoccupante dans l'est de la RDC, toutes ces actions nous amènent en tant qu'IGEDE à SBL Sud Kivu à vous féliciter, à vous encourager et à saluer les efforts que vous déployez en faveur de la conservation de la biodiversité, des forêts communautaires, de la réserve naturelle du Tombwe, ainsi que de la gouvernance durable des forêts et des aires protégées dans la province du Sud Kivu. Les initiatives que vous poursuivez dans cette période démontrent votre engagement et votre attachement à la sauvegarde des écosystèmes forestiers, à la conservation de la biodiversité, au développement durable et à l'amélioration des conditions de vie des communautés locales, des peuples autochtones pygmées dont les moyens de subsistance dépendent fortement des ressources forestières. Votre engagement aux côtés des communautés locales et des peuples autochtones pygmées contribue significativement à la protection des forêts communautaires ainsi qu'à la sécurisation foncière des espèces et espaces appartenant aux communautés. Au nom de l'IGED ASBL Sud Kivu, organisation œuvrant notamment dans les domaines de la gestion durable des forêts, de la conservation de la biodiversité, de l'agriculture durable et de l'agroforesterie, de la gouvernance forestière et foncière, ainsi que de la gestion des déchets, et au nom des communautés du territoire des Moenga, nous vous adressons nos sincères encouragements et vous invitons à poursuivre et à renforcer cet engagement. À cet effet, nous vous encourageons particulièrement à intégrer davantage dans vos interventions futures les volets relatifs au soutien et au renforcement des organisations communautaires des bases afin de contribuer à la pérennisation des acquis et des efforts déjà consentis en faveur de la protection des forêts et du développement durable. Nous réitérons nos sincères félicitations à Strong Road Congo pour les efforts consentis et vous encourageons à maintenir cette dynamique au bénéfice des communautés locales, des peuples autochtones pygmées et de la protection des écosystèmes forestiers du Sud Kivu. Lukeka Mazambi, héritier, coordonnateur provincial, signe ses communiqués. 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
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pénal, domaine des sciences économiques et des gestions, filière des sciences économiques et sciences des gestions, mention, économie monétaire et financière, économie régionale, internationale, 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L'Institut supérieur du développement rural de Kaziba, en sigle ISDR Kaziba, porte à la connaissance du public les inscriptions de nouveaux étudiants en bac 1, 2 et bac 3 dans le système LMD pour l'année académique 2026-2027 ont déjà débuté dans les filières suivantes: organisation sociale, planification régionale, environnement et développement durable, technique agricole. Les inscriptions se prennent chaque jour du lundi au samedi de 8h à 16h. L'ISDR Kaziba informe également les personnes de les personnes ayant obtenu leur licence dans l'ancien système ou dans le système LMD et désireuses de poursuivre leur formation en Master 1 dans le cadre du système LMD que les inscriptions sont en cours dans les mêmes filières mentionnées ci-dessus. 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Les cours débutent le 15 octobre 2026. Professeur Bissi Mwantagereka Patrick, secrétaire général académique, Sinse Communiqué.
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dans les filières ci-après, service social, paix et transformation des conflits, psychologie, la faculté des sciences économiques et de gestion dans les filières ci-après, sciences économiques, 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Professeur docteur Ayagiwe Basenker et Balthazar Rodrigue signe ses communiqués. 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
1: Votre fidélité nous honore, mesdames et messieurs. Merci d'avoir choisi Radio Mandeléo pour vous informer. Voici d'abord les titres de ces radio-journales. Au sommaire, la situation reste fragile sur les lignes de front à Bassimouniaka Sud, dans le secteur de Lulengia en territoire de Fizi. Des combats quasi quotidiens entre la coalition gouvernementale et l'AFCM-23 perturbent la vie des populations et aggravent les besoins humanitaires. Des sources locales appellent au respect du droit international humanitaire. Également dans cette édition, les Congolais ayant fui les combats au sud Kivu et au nord Kivu sont confrontés à de nouvelles exigences de séjour au Burundi. Carte d'identité pour étrangers, visa d'établissement sont exigés, ces derniers coûtant $500 pour 2 ans. Des familles redoutent de devoir quitter le pays dès octobre. Et Primat Expertise, en collaboration avec le parc national de Kahuzi-Biega, remis des semences de maïs et des haricots, ainsi que du matériel agricole à 348 membres des communautés autochtones et bantous à Kabare. L'objectif est de renforcer les moyens de subsistance des ménages et contribuer à réduire la pression sur les ressources du parc. Nous revenons sur cette activité dans la page magazine. La technique est assurée par Émile Mouindo, microphone pour la présentation. Je suis Omar Moudekereza. Mesdames et messieurs, vous suivez Radio Maïndéléo, celle qui vous informe par instant. C'est tout pour les titres. Place à présent détaillé.
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1: Au moins 7 personnes ont été tuées dans de nouveaux affrontements qui ont opposé samedi dernier des combattants Wazalendo aux troupes de l'AFCM-23 dans le village de Kabushua, situé à la lisière du parc national de Kahuzi-Biega, groupement d'Irambi-Katana en territoire de Kabare. Des sources locales rapportent que tout a commencé aux environs de 8 heures lorsque des combattants Wazalendo ont lancé l'assaut. Toute la journée de samedi 26 août 2026 est restée animée par des détonations d'armes lourdes et légères dans cette partie du sud Kivu. Les habitants des sous-villages de Chirehe, Douha, Muhongo et Mbulamishi ont été contraints de fuir leurs habitations pour se réfugier au centre commercial de Katana Ndik, de sources sur place. La plantation de Louchecha a été le principal terrain de ces atrocités, poursuit un défenseur de droits humains dans la zone. Plusieurs habitants partis au champ, d'autres à la recherche des légumes à amener au marché comme c'était au jour du marché, sont tombés dans le champ d'action. Le bilan fait état d'environ 7 personnes tuées selon les habitants de Chirehi, voisins de la plantation. Parmi elles, 3 femmes dont une mère de 10 enfants qui a été atteinte par une balle perdue alors qu'elle s'est rendue au champ. Les corps des victimes ont été enterrés dans la plantation par les agents de la Croix-Rouge, vu la difficulté d'accéder sur les lieux de drame. Dans la zone, les habitants continuent de vivre le calvaire suite à ces affrontements en répétition. D'autres ont déjà pris fuite, érigeant leur résidence un peu plus loin, où ils comptent trouver un peu plus de quiétude. Et dans le territoire de Fizi, la situation demeure fragile sur les lignes de front. Dimanche 27 septembre, la coalition gouvernementale composée de forces armées de la RDC, Wazalendo et l'armée burundaise a intensifié les attaques à Rugezi, Gipimo et Kuihene. Ces villages sont situés dans le groupement de Bassimouniaka Sud, au secteur de Lulenga, en territoire de Fizi. D'autres villages comme Biziba et Kabanju, dans le même groupement, ont été un champ de bataille la semaine dernière. On dit que des sources locales, ces combats de presque tous les jours continuent de paralyser la vie et aggraver la situation humanitaire. Les populations sont toujours contraintes aux déplacements massifs et récurrents des pleure un acteur de la société civile, Jean, par la rédaction de Radio Maïndéléo, lundi 28 septembre 2026. Un peu plus tôt, soit le 24 septembre, un drone non encore identifié avait frappé un des campements de la coalition gouvernementale dans le village Moulima, groupement des Basichola, secteur de Tanganyika, toujours en territoire de Fizi, indique des sources concordantes dans la zone. Le rapport des décès et des blessés ajoute les mêmes sources. Néanmoins, toutes les parties garderaient toujours leur position initiale, mais la situation reste volatile et la tension toujours vive. Entre-temps, la Belgique et le Rwanda ont décidé de rétablir leurs relations diplomatiques après 18 mois de rupture sur fond des désaccords liés notamment à la situation sécuritaire dans l'est de la RDC. Une décision qui intervient alors que Kinshasa compte sur l'implication de la communauté internationale pour contribuer à la résolution de cette crise. Cette posture fait l'objet de plusieurs commentaires dans les salons politiques et même au sein de l'opinion. N'est-ce pas, Expedi Kalou?
3: Pour l'analyste Audrey Mouquet, enseignant au département des relations internationales internationale à l'université officielle de Bukavu. Ce rapprochement doit surtout servir de leçon à Kinshasa dans la conduite de ses relations diplomatiques. Il rappelle que les relations entre États restent guidées par les intérêts. Kinshasa doit donc entretenir régulièrement ses relations avec ses partenaires et ne pas considérer leur soutien comme définitivement acquis. Audrey Mouk estime toutefois que cette reprise des relations entre Bruxelles et Kigali ne signifie pas nécessairement un changement de position de la Belgique sur la crise dans l'Est de la RDC. Il souligne que l'impact réel de ce rapprochement ne pourra être apprécié qu'à travers des actes concrets sur le terrain, notamment à travers l'implication de la Belgique dans les efforts visant à mettre fin à cette crise. Audrey Mouquet.
4: Il faudrait en fait tirer des leçons, bon, surtout pour Kinshasa, il faudrait tirer des leçons. Je comprends aussi la position de la Belgique, puisque pour les États, c'est question des intérêts. La Belgique a des intérêts à préserver en RDC. La Belgique voudrait aussi continuer à garder ses bonnes relations avec les Rwanda. Pour leurs intérêts, les États, en fait, sont capables d'aller au-delà de ce que vous pouvez vous imaginer. Donc, la leçon qu'il faut tirer, c'est de revoir, il revient à la RDC aussi de voir ses relations diplomatiques, comment elle mène ses relations diplomatiques, comment elle entretient, puisque on a des relations, mais les relations doivent être entretenues au quotidien. Il ne faut pas penser que si tel vous a soutenu aujourd'hui, qu'il pourra continuer à vous soutenir toujours, ou qui ne pourra plus être courtisé par d'autres personnes qui seraient peut-être en conflit avec vous. Et l'État qui soutient s'est dit aussi qui m'offre plus. Comme c'est une question d'intérêt, il s'agit de voir où est-ce que je gagne en fait plus par rapport à cette situation.
3: Dans leur déclaration conjointe du 22 septembre, la Belgique et le Rwanda ont annoncé vouloir poursuivre un dialogue ouvert, franc et transparent, fondé notamment sur la non-interférence, le respect mutuel et l'engagement constructif. La Belgique affirme par ailleurs maintenir sa position sur la situation dans l'est de la RDC et réaffirme son attachement à l'intégrité territoriale et à la souveraineté de la RDC. Bruxelles et Kigali disent également vouloir privilégier les cadres diplomatiques existants pour traiter leurs divergences.
1: Vous allez suivre l'intégralité de l'analyse de Audrey Mouquet dans la rubrique Parlons-en ce mardi 29 septembre 2026. Pendant ces temps, les conditions pour séjourner au Burundi comme résident se durcissent davantage pour les étrangers, en majeure partie les Congolais qui se retrouvent depuis l'occupation par l'AFC-M23 des vastes étendues au sud Kivu et au nord Kivu. Les ressortissants étrangers résidant au Burundi sont sommés en même temps d'obtenir un visa d'établissement et une carte d'identité pour étrangers. Des formalités dont l'obtention est conditionnée par le paiement de frais que beaucoup qualifient d'exorbitants. Détail Alain Kabika.
5: Selon certains Congolais vivant au Burundi qui ont saisi Radio Mandeléo et qui gardent leur anonymat pour raison des commodités sécuritaires, vivre au Burundi relève désormais d'un réel luxe au vu des exigences mises sur table par le commissariat général des migrations. Ces services dépendants du ministère de l'Intérieur et de la Sécurité publique obligent tout étranger résident au Burundi à obtenir une carte d'identité pour étranger avant le 30 septembre, faute de quoi le récalcitrant sera considéré comme irrégulier. Cette carte est facturée à $30 américains pour une période de 6 mois, $50 américains pour une année, $100 pour 2 ans et $200 américains pour 5 ans. En même temps, ajoutent nos sources, les Burundis exigent aux étrangers de disposer d'un visa d'établissement disponible au coût de $500 pour chaque personne, et cela pour une période de 2 ans. Un père dont une famille se trouve à Bujumbura depuis le mois de février 2025, après la chute de la ville de Bukavu en main de l'AFC-M23, regrette de voir que de telles conditions viennent d'un pays qui s'est dit allié à la RDC. Ces derniers rappellent que les Burundis devraient considérer les statuts des réfugiés que revêtent la plupart des Congolais qui vivent aujourd'hui dans la capitale burundaise, bien que n'étant pas enregistré comme tel par les hauts commissariats pour les réfugiés. Il exprime cela par le fait que beaucoup ont fui la RDC pour cause de la guerre et décidé de vivre au Burundi dans les milieux urbains avec leurs propres moyens, en attendant de voir la situation se normaliser dans les lieux de provenance, au sud Kivu et au nord Kivu. Par ailleurs, cette source rappelle qu'au vu de l'adhésion de la RDC à l'East African Community EAC, à laquelle les Burundis participent comme étant membre, les conditions d'accès au titre des résidents permanents devraient connaître des assouplissements. Malheureusement, regrette-t-il, alors que la délivrance d'un visa de l'EAC est sans exigence, au Burundi, son obtention est conditionnée par l'achat en premier lieu de la carte d'identité pour étrangers. Au vu de la conjoncture économique du moment et de la pression des services migratoires du Burundi, ces derniers craignent de voir plusieurs familles congolaises refoulées du Burundi, surtout à partir du mois d'octobre prochain, alors que les conditions qui les avaient obligés à s'en aller ne sont pas améliorées.
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1: Échangeons des chapitres à présent. L'accès à une information fiable reste en défi dans plusieurs zones du Sud Kivu, surtout pendant cette période marquée par les conflits armés. Ceci se justifie par le fait que les professionnels des médias éprouvent des difficultés à se rendre dans certaines zones pour recueillir les informations directement auprès des personnes ressources affectées. N'est-ce pas, Hélène Boudjiriri?
7: C'est ce qu'en dit Kaboubakar Kigabi, coordonnateur du réseau des médias en ligne dans la région des Grands Lacs, remet en sigle à l'occasion de la Journée internationale de l'accès universel à l'information, une journée célébrée le 28 septembre de l'année. Selon lui, les difficultés d'accès à l'information ne sont pas seulement liées à l'insécurité, mais s'expliquent également par les manques de moyens pouvant permettre aux médias d'étendre leur couverture. À cela s'ajoute une communication insuffisante entre les médias et les autorités, notamment sur les questions d'intérêt public et les retards dans la publication de certaines informations officielles, ce qui peut favoriser la circulation des fausses informations. Dans ce contexte, Aboubakar Kigabi appelle les journalistes à prendre le temps de vérifier les informations avant leur diffusion, particulièrement face à la rapidité avec laquelle les contenus circulent sur les réseaux sociaux.
8: Pour moi, la cause principale, c'est l'insécurité et les conflits armés qui limitent l'accès aux zones affectées. Parce que ça crépite à Kabare ou à Kalehe, il est difficile à ce que le journaliste aille sur le terrain et qu'ils puissent rencontrer les victimes et parler de leur situation. Un autre problème qui est là, c'est le manque de communication régulière et transparente entre les autorités et les médias sur des questions vitales. Pour dire qu'elle reste insuffisante dans plusieurs situations, notamment lorsqu'une crise évolue rapidement, le retard dans la publication des informations officielles, des situations de santé et des crises sécuritaires. Je peux conseiller dans cette situation aux journalistes, aux médias, de donner la priorité aux faits plutôt qu'aux spéculations. Une information qu'on ne peut pas vérifier, on ne doit pas la publier. C'est très important.
7: Les réseaux des médias en ligne dans la région des Grands Lacs insistent sur la communication entre les autorités et les médias, estimant que l'accès rapide à des informations officielles et vérifiées peut contribuer à limiter la désinformation. Cette année, la Journée internationale de l'accès universel à l'information est célébrée sous le thème « Préserver l'intégrité de l'information à l'ère numérique. Les rôles de l'accès à l'information face au désordre informationnel ».
1: Et dans le cadre de la même journée, les coordonnateurs du réseau des radios et télévisions communautaires du Sud Kivu, RATECO en sigle, Olivier Kiriza, appelle les journalistes à renforcer leur capacité dans la vérification des faits. Ceci dans le but de couper court à la désinformation qui prend de l'ampleur avec les réseaux sociaux. Pour lui, en période de conflit, les rumeurs se répandent rapidement, une situation qui doit rappeler les journalistes à la prudence et à privilégier les sources fiables. Olivier Kiriza.
9: L'accès à la bonne information dépend à la fois de la disponibilité des médias, l'accès aux technologies, accès à la sécurité. En période de conflit, obtenir une information fiable demande davantage de prudence, car souvent en période de conflit, les rumeurs et la désinformation sont nombreux. C'est pourquoi il est demandé aux journalistes de vérifier plusieurs sources afin de réduire la désinformation et éviter que les rumeurs n'aggravent pas les tensions dans les communautés. C'est-à-dire les journalistes doivent identifier clairement les sources, ils doivent corriger rapidement les fausses informations qui circulent sur les réseaux sociaux. Et quand les journalistes sont suffisamment formés sur le journalisme de vérification des faits, facilement ils peuvent éviter la désinformation et cela peut faire à ce qu'ils fassent convenablement leur travail.
1: Les coordonnateurs du réseau des radios et télévisions communautaires du Sud Kivu plaident également pour l'implantation des stations radio et télévision partout au Sud Kivu, y compris dans les coins reculés, afin de permettre à toutes les communautés d'accéder à l'information. Échangeons des registres à présent. Disons que 13 corps ont déjà été repêchés après le naufrage d'une embarcation motorisée survenue dans la nuit du 26 au 27 septembre à Bouina, dans le groupement de Nyakalengwa, en territoire d'Idjoui. Dans un communiqué de condoléances publié hier lundi 28 septembre 2026,
10: Le gouverneur du Sud-Kivu sous la FSM-23, Patrick Busubangui-Chombo, en dit que l'embarcation a effectué la liaison lacustre entre Bukavu et Luganda lorsqu'elle a chaviré vers 20h. Les équipes de secours restent mobilisées pour tenter de retrouver d'éventuels survivants ainsi que d'autres corps dans les eaux du lac Kivu afin de les remettre à leurs proches pour un enterrement digne, précis et communiqué. Le gouverneur a dit que les enquêtes préliminaires se poursuivent pour déterminer les causes exactes du naufrage, établir les éventuelles responsabilités et fixer le bilan définitif. Ces communiqués évoquent notamment le mauvais temps qui caractérise ces derniers jours les îles de Bukavu et ses environs, sans toutefois en établir définitivement la responsabilité dans le naufrage. Après cet accident, présenté comme un nouveau drame pour la province, le gouverneur Patrick Busubangui adresse ses condoléances à la population d'Idjoui, ainsi qu'aux parents et proches des victimes. Il promet enfin de renforcer les mesures de sécurité sur la navigation lacustre avec l'objectif de lutter contre les causes de naufrages répétitifs. Entre-temps, les services en charge du transport lacustre sur le lac Kivu sont priés de renforcer les mesures de protection contre les noyades. Cette recommandation est de la société civile sous noyau du groupe Manyakalengwa au lendemain d'un naufrage enregistré sur le lac Kivu, précisément à Bouina. La société civile du groupe Manyakalengwa recommande aux services compétents de mener une vérification rigoureuse des embarcations afin de préserver les vies humaines. Le président de cette structure citoyenne sous noyau d'Idjoui, Hermando Zabona, en parle au micro de notre permanent à Idjoui, Richelieu Biamana.
11: Nous demandons aux autorités en place de veiller surtout aux pirogues qui sont toujours en bon état et surtout à une mauvaise embarcation, parce que les deux font que les pirogues motorisées, pendant cette période pluvieuse, nous allons trouver beaucoup de décès, beaucoup de naufrages ici à Idjoui. Donc c'est une question là de veiller aux surcharges, de veiller à l'état de la pirogue.
10: La société civile regrette de constater que le nombre exact des personnes à bord de la pirogue qui a chaviré reste flou, bien que 15 personnes aient été sauvées. Elle appelle les autorités à veiller également à l'état des pirogues qui font des navettes sur le lac Kivu et interdire les surchargements des embarcations par les armateurs. Mesdames et messieurs, en cours de diffusion, c'est l'édition du journal sur Radio Maïndéléou. À présent, nous parlons sport.
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10: En sport, la RDC s'est imposée hier lundi face au Zimbabwe 2-1 pour la deuxième journée des éliminatoires de la CAN 2027. Les Léopards signent ainsi leur deuxième victoire en deux matchs et restent en tête du groupe E avec 6 points. Yohan Wissa a ouvert le score à la 30e minute avant que Samuel Mutusami ne double la mise juste avant la pause sur une passe de Wissa. Au retour des vestiaires, les Warriors ont tenté de revenir dans la partie, mais la défense congolaise a longtemps résisté. Le Zimbabwe a finalement réduit l'écart dans les temps additionnels à la 93e minute grâce à Marshall Munetsi. Score final, Zimbabwe 1, RDC 2. Après sa victoire face à la Guinée équatoriale lors de la première journée, la RDC compte désormais 6 points sur 6. Dans l'autre rencontre du groupe E, la Guinée équatoriale a battu la Sierra Leone en 1-0. La prochaine échéance officielle des Léopards est fixée au 11 novembre prochain à Kinshasa face à la Sierra Leone pour la 3e journée des éliminatoires. Le match retour est prévu 4 jours plus tard, soit le 15 novembre, en Sierra Leone.
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10: 348 membres des communautés autochtones et bantous ont bénéficié des semences des haricots et des maïs, ainsi que de matériel maraîcher et des houes. Ceci a été réalisé grâce à un appui de Primate Expertise, en collaboration avec le Parc National des Kahuzi-Biega. La remise de ces intrants a eu lieu lundi 28 septembre 2026, au terrain de Chirarangua, Chombo, dans le groupement des Miti en territoire des Kabari. La page magazine avec Myriam Mofano.
12: Pour Adrien Kanyoni-Bassabossé, directeur de Primate Expertise, le but est de renforcer l'autonomie de ménage, particulièrement dans ces contextes de crise à l'est de la RDC qui a fragilisé les conditions économiques de nombreuses familles. Plusieurs bénéficiaires sont issus des communautés riveraines du Parc national des Kahuzi-Biega et dont les activités dépendent en partie des ressources naturelles. Ces soutiens s'inscrivent également dans la logique de renforcer les efforts de conservation de cette aire protégée à travers les communautés locales. Ils souhaitent voir ces communautés mettre à profit les semences reçues pour développer leurs activités agricoles, et réduire ainsi la pression exercée sur le parc. Adrien Kanyuni-Bassabo en parle.
13: Comme vous le savez tous, ce sont des peuples autochtones, des peuples qui dépendaient du parc national de Kazibiga. Dès qu'ils dépendent de ce parc-là, il y a une menace pour la faune.

0: enfants va subvenir à tes besoins personnels.
1: Pour Fidel Kavouba, chargé des programmes au sein du parquet national des Kaozibiega, les actions de sensibilisation et d'accompagnement doivent s'y poursuivre afin de préserver ces patrimoines naturels au bénéfice de l'ensemble de la communauté. Les villages ciblés sont Bunyungule, Chaoboka, Chiboga et Moyangi, indique le chargé des projets à primate expertise Chiza Bujiriri. Ces villages ont été retenus en raison de leur proximité avec le parc et de leur exposition à pression exercée sur ces ressources naturelles.
2: C'est un projet d'appui en intrant agricole au ménage pygmée de 4 villages riverains Parc national de Kaozibiega. C'est ainsi que Primate Expertise, dans sa mission, s'occupe exclusivement des ménages pygmées qui, comme vous le savez, sont des ménages qui vivent vraiment dans la précarité. L'activité a commencé d'abord par l'identification. Aujourd'hui, nous avons passé à la distribution. L'étape qui suit, ça sera le suivi.
1: Les bénéficiaires remercient les initiateurs de cette action et s'engagent à valoriser les semences reçues afin de subvenir aux besoins de leur famille grâce à l'agriculture plutôt que de faire recours aux ressources du parc. Certains d'entre eux s'expriment.
3: Je suis heureuse parce que je viens de recevoir des semences et des outils pour qui tu vis. La jeune pépite entre au parc et je peux subvenir aux besoins de mes enfants. Je suis heureuse. Désormais, je serai capable de prendre soin de ma famille, mais aussi payer la scolarité de mes enfants. Que Dieu bénisse les donateurs pour qu'ils reviennent encore demain. Cette activité s'inscrit dans le cadre de plaidoyer en faveur du renforcement des moyens de subsistance des communautés riveraines afin de contribuer à la protection de l'environnement.
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5: Le crash aérien survenu le vendredi 25 septembre 2026 à Kengé, dans la province du Kwango, et la perturbation des activités dans plusieurs établissements scolaires dans le territoire de Fizi, suite à la persistance de l'insécurité dans cette partie de la province du Sud-Kivu, font partie des sujets commentés par la presse lundi 28 septembre 2026. Alain Kabika pour la revue de presse.

RDC, 20 ans des crashs, le prix d'un ciel sans infrastructure. Avec ses titres à la une, Congo Nouveau élargit les débats au-delà du seul accident des Kenge. Le quotidien revient sur les nombreux accidents aériens enregistrés en RDC au cours des deux dernières décennies et met en cause l'état des infrastructures aéronautiques. Il révèle notamment les difficultés liées à l'état des plateformes, au manque des radars de contrôle et à l'insuffisance des stations météorologiques automatiques. Dans le même registre, le phare s'intéresse à l'absence d'un aérodrome opérationnel à Kingi. Dans une tribune, l'ancien ministre des Travaux publics, Kimbembe Masunga, affirme que la ville disposait autrefois d'une piste en terre de 900 mètres qui aurait ensuite été morcelée et transformée en espace résidentiel. Le journal met ainsi en avant la question de la gestion foncière autour des anciennes infrastructures aéronautiques. Econews choisit pour sa part de s'intéresser aux circonstances du déplacement de la délégation. Le journal relève une différence entre l'ordre d'émission qui prévoyait déplacement par voie terrestre et le fait que les membres de la délégation aient finalement voyagé à bord d'un appareil de la compagnie Tracep. Cette question rejoint celle soulevée par le phare sur les moyens de transport disponibles pour les hauts responsables militaires. Les journaux relaient notamment l'interrogation de Kimbembe Masunga sur le devenir des deux avions remis à l'armée en juin 2025 pour la mobilité des officiers supérieurs. Toujours dans les phares, le récit se concentre sur les déroulements du vol. Le journal revient sur les départs des Kikwit, la panne qui serait survenue en vol, puis la perte des communications avec la tour de contrôle de Kinshasa. L'appareil aurait ensuite effectué plusieurs tours au-dessus des Kenge avant de s'écraser dans une parcelle du quartier Manzaou où un incendie s'est déclaré. Sur les plans réglementaires, le phare soulève également la question de la fiscalité applicable aux aéronefs d'occasion. Les journaux estiment que les dispositions du Code des investissements favorisant l'exonération fiscale de certains appareils d'occasion mériteraient d'être examinés dans les débats sur la sécurité aérienne. Ces différents éléments restent au stade des interrogations et devront être confrontés aux conclusions des enquêtes ouvertes après l'accident.

Le ministère de la Justice a notamment ordonné une enquête judiciaire destinée à établir le fait, les circonstances et les causes du crash. Sur les terrains politiques, actualité.cd rapporte que le vice-premier ministre chargé des transports Jean-Pierre Bemba demande des comptes à l'autorité de l'aviation civile et à la régie des voies aériennes. Congo Nouveau de son côté relaie les critiques de l'opposant Claude Lubaya sur la communication des autorités après l'accident et sur la question des responsabilités politiques. Bouclons cette revue de presse par le site stnews.info qui annonce que plusieurs établissements scolaires des hauts plateaux de Moulima, dont les groupements des Basilicha en territoire de Fizi, restent fermés depuis la rentrée scolaire 2026-2027 en raison de la persistance de l'insécurité dans cette partie de la province du Sud-Kivu. Cette situation, selon ces médias, prive des milliers d'enfants, notamment ceux issus des familles déplacées et des communautés d'accueil, de l'accès à l'éducation. Parmi les écoles concernés figurent notamment l'école primaire Gouloumbé, l'EPE Avenir, l'EPE Abala, l'EPE Kungouli et l'EPE Mahembe, ainsi que plusieurs autres établissements de la région. La non-reprise des cours intervient dans un contexte marqué par des affrontements armés récurrents qui entretiennent la peur et l'incertitude au sein de la communauté. Le samedi 26 septembre 2026, précise ST News, le quartier Moulembe a notamment été la cible des bombardements. Aucune perte en vies humaines n'a été signalée à la suite de cet incident, selon des informations communiquées par les mouvements citoyens Machozi Araïa. Sur les plans humanitaires, le village de Moulima accueille actuellement plusieurs personnes déplacées internes et enfouit les violences dans différentes localités des hauts plateaux. D'après ces mouvements citoyens, ces populations n'auraient reçu aucune assistance humanitaire depuis mai 2026, alors que leurs besoins en nourriture, en eau, en soins de santé, en protection et en abri restent importants. Face à cette situation, les mouvements citoyens Machozi Araïa appellent les gouvernements de la RDC à renforcer la protection des civils et de leurs biens. L'organisation demande également la mise en place de mesures sécuritaires efficaces et durables et susceptibles de favoriser les retours volontaires, sécurisés et dignes des personnes déplacées dans leur village d'origine, conclut ce site internet d'information.

Et c'est par cette note, mesdames, messieurs, que nous mettons fin à cette édition du journal sur Radio Maïndélé. Sa mise en onde était celle d'Emile Mouindou. Au microphone pour la présentation, c'était bien moi, Omar Moudekereza. Au revoir.

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4: Bonjour à toutes et à tous et bienvenue dans cette nouvelle édition de Parlons-en sur Radio Maindiléo. Nous revenons aujourd'hui sur la décision de la Belgique et du Rwanda de rétablir leurs relations diplomatiques après 18 mois de rupture dans un contexte régional toujours marqué par la crise sécuritaire dans l'Est de la RDC. Ce rapprochement entre Bruxelles et Kigali intervient alors que Kinshasa continue de compter sur ses partenaires internationaux dans la recherche d'une issue de cette crise. Que peut signifier cette reprise des relations pour la RDC? Quelle lecture en faire dans les contexte actuel, et surtout quelles leçons Kinshasa peut-elle en tirer dans la conduite de ses relations diplomatiques? Pour en parler, nous recevons l'analyste Audrey Mouquet et enseignant au département des relations internationales à l'université officielle de Bukavu UB. Je suis Omer Moudekérez à la présentation, la technique est assurée par Emile Mouindo. Mesdames et messieurs, restez avec nous car c'est maintenant que ça se passe. Monsieur Audrey Mouquet, bonjour.
5: Bonjour Omer.
4: Le Rwanda et la Belgique ont annoncé le 22 septembre dernier le rétablissement de leurs relations diplomatiques après 18 mois de rupture. Les relations avaient été rompues en mars 2025 lorsque le Rwanda accusait la Belgique de partialité dans le conflit dans l'Est de la RDC. Qu'est-ce que cela peut signifier dans un contexte où la RDC se tourne vers la communauté internationale, des partenaires internationaux pour résoudre la crise sécuritaire?
5: Ce que cela peut signifier que le Rwanda avait estimé que la Belgique avait contribué aux sanctions que l'Union européenne avait prises contre certains militaires rwandais et certains acteurs du M23. Mais la Belgique avait nié ces accusations, et la Belgique qui voudrait continuer à entretenir des relations avec le Rwanda et la RDC. Comme vous le savez, la Belgique a colonisé le Rwanda et la RDC, et la Belgique a des intérêts qu'elle voudrait bien protéger, préserver, en entretenant des relations avec ces deux pays. Et c'est pourquoi, après cette décision du Rwanda de rompre les relations diplomatiques, la Belgique avait continué des contacts avec le régime de Kigali et avec aussi certains acteurs qui ont pu intervenir en vue de voir ces deux États renouer leurs relations diplomatiques, notamment le Qatar, qui a suffisamment contribué, le Qatar qui est aussi un grand partenaire du Rwanda et qui a suffisamment contribué pour la reprise de ces relations entre ces deux États.
4: Et est-ce que cela peut signifier que la Belgique a désormais une autre perception sur la crise congolaise?
5: Pas forcément, puisque le ministre belge des Affaires étrangères, lorsqu'il a annoncé la reprise des relations diplomatiques avec le Rwanda, il a clairement dit que la Belgique continuait à maintenir sa position par rapport à la situation de l'Est de la RDC, et qu'elle voudrait essentiellement, à travers cette reprise des relations avec le Rwanda, insister sur l'intégrité territoriale de la RDC et la souveraineté de la RDC, et qu'il faudrait profiter du cadre déjà qu'offre le processus de Doha et les accords de Washington, qu'il faudrait insister sur ces outils diplomatiques pour en finir avec la crise à l'est de la RDC. Bon, ça pourrait être aussi une réponse politique. D'un autre point de vue, on peut également estimer que la Belgique aurait peut-être changé sa position par rapport à la situation à l'est de la RDC. Mais
4: c'est évident.
5: C'est ce qui pourrait être évident, bien qu'il n'est pas manifeste jusque-là.
4: Voilà. Audrey, Kinshasa a semblé désapprouver la position de Bruxelles. Comment évaluez-vous vous cette réaction?
5: La réaction de Kinshasa est tout à fait normale. Kinshasa qui s'est tourné vers la communauté internationale pour trouver des solutions par rapport à la situation de l'Est. C'est une réaction en fait tout à fait normale. Kinshasa qui voudrait avoir l'appui de la communauté internationale, qui est là d'ailleurs depuis un certain temps. Il y a des acteurs de la communauté internationale, notamment l'ONU, l'Union africaine, l'Union européenne, qui ont pris position en faveur de la RDC par rapport à cette crise. Et Kinshasa, qui a aussi été colonisé par la Belgique, voudrait aussi avoir à son côté la Belgique comme soutien, comme grand soutien par rapport à ce qu'elle est en train de traverser dans cette situation qui endeuille tous les pays.
4: Alors, de ce qui précède, qu'est-ce que l'on peut noter?
5: Ce que l'on peut noter, qu'il faudrait en fait tirer des leçons, surtout pour Kinshasa, il faudrait tirer des leçons. Je comprends aussi la position de la Belgique, puisque pour les États, c'est question des intérêts. La Belgique a des intérêts à préserver en RDC. La Belgique voudrait aussi continuer à garder ses bonnes relations avec le Rwanda. Pour leurs intérêts, les États, en fait, sont capables d'aller au-delà de ce que vous pouvez vous imaginer. Donc, la leçon qu'il faut tirer, c'est de revoir, bon, il revient à la RDC aussi de voir ses relations diplomatiques, comment il mène ses relations diplomatiques, comment il entretient, puisque on a des relations, mais les relations doivent être entretenues au quotidien. Il ne faut pas penser que si tel vous a soutenu aujourd'hui, qu'il pourra continuer à vous soutenir toujours, ou qu'il ne pourra plus être courtisé par d'autres personnes qui seraient peut-être en conflit avec vous. Et l'État qui soutient, c'est dit aussi qui m'offre plus. Comme c'est une question d'intérêt, il s'agit de voir où est-ce que je gagne en fait plus par rapport à cette situation. Bon, ça pourrait avoir un impact sur terrain, bon, pas forcément, puisque déjà, pour évaluer l'impact sur le terrain, il faudrait voir l'implication de la Belgique aussi sur le terrain. Est-ce que la Belgique intervient, soutient militairement ou peut-être politiquement le Rwanda ou la RDC? Est-ce que la Belgique prend des mesures dans le sens de dire non, voilà, nous demandons par exemple au M23 de se retirer? Est-ce que la Belgique exerce une certaine pression, puisque la Belgique a insisté, même après la reprise des relations diplomatiques avec le Rwanda, la Belgique a insisté sur le fait qu'il faudrait préserver l'intégrité territoriale de la RDC et la souveraineté de la RDC. Mais ça, ce ne sont que des paroles. Il faut alors des actes. Il faut des actes. Si on ne sait pas les voir sur le terrain, on ne saurait pas vraiment affirmer qu'il y aurait un changement sur le terrain.
4: Avant, quel est le message que vous allez donner à nos auditeurs qui sont en train de me suivre par l'instant?
5: Le message qu'il faut continuer à espérer au retour de la paix. Comme il y a déjà des cadres d'échange entre les belligérants, entre la RDC, le M23, la RDC, le Rwanda, il y a déjà la communauté internationale qui est suffisamment impliquée dans cette crise. Il faudrait continuer à espérer et demander en fait aux belligérants de privilégier l'avenir des tous ces milliers de personnes en fait qui n'aspirent qu'au retour de la paix. On a tant souffert de la guerre et on voudrait en fait voir cette situation passer.
4: Monsieur Odromo, que nous vous remercions.
5: Merci.
4: Ainsi s'achève cette rubrique Parlons-en sur Radio Maïndéléo, consacrée au rétablissement des relations diplomatiques entre la Belgique et le Rwanda et à ce que ces rapprochements peuvent impliquer dans le contexte de la crise sécuritaire dans l'Est de la RDC. Merci à notre invité, l'analyste Audrey Mouquet, pour ses éclairages. Et merci à vous, auditrices et auditeurs, pour votre fidélité. Restez à l'écoute de Radio Maïndéléo, l'onde qui vous unit.
2: Merci également à vous, Omer Moudekereza. Merci également à votre invité. Merci aux auditeurs et auditrices de Radio Maendeleo. 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

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La famille Jovite Ruriham Bashige porte la connaissance de la population de la ville de Bukavu et ses environs, ainsi qu'aux chrétiens et chrétiennes de l'église Mont de la Victoire, située en face de l'aumônerie catholique de l'ISP, que le bâtiment qui abrite la dite église est bel et bien une propriété privée et incontestable de la famille Jovite Rurihambwa Bashige. La famille dénonce ensuite un mouvement suspect des mesurages de son domaine privé le week-end passé. Tous ceux qui tenteront de spolier ou de procéder au mesurage de la parcelle ou du bâtiment s'exposent à des poursuites judiciaires. Un homme averti en vaut deux. Pour la famille du professeur ordinaire Jovite Rurihambwa Bashige, l'un de ses conseils, Maître Philemon Mushamali Rwabagula, signe ses communiqués. L'Institut supérieur de commerce de Bukavu, IEC Bukavu, établissement public et d'enseignement supérieur, inscrit les nouveaux anciens diplômés d'État pour l'année académique 2026-2027 dans les filières suivantes de formation qu'il organise: logistique et transport, fiscalité, douane et accises, banque, microfinance et assurance, informatique et de gestion, entrepreneuriat et gestion de petites et moyennes entreprises, comptabilité et finance, gestion des ressources humaines, technique et de secrétariat
de direction, marketing et communication. L'IEC Bukavu organise les vacations jour et soir. Les détenteurs des baccalauréats licenciés dans le système LMD sont aussi priés de venir prendre leur inscription en Master 1 LMD. 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L'IEC Bukavu inscrit un master complémentaire d'une année pour les anciens licenciés désireux de poursuivre leur formation. L'inscription en ligne est aussi possible à l'adresse ci-après, iecbukavu.arobaz.ac.cd/inscription au pluriel. 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Fête à Bukavu, le 6 juillet 2026. Le secrétaire général académique à l'IEC Bukavu, Baliyahamwa Botulina Christian, professeur, signe ce communiqué. 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Modalité inscription en ligne sur le site web icbbukavu.ac.cd. Assistance pratique, une équipe disponible au site de Bugabo pour aider les candidats. Domaine de formation à l'ICB dans le système LMD, agronomie et environnement, sciences juridiques et politiques et administratives, droit, économie et gestion, sciences de la santé, médecine humaine et santé publique, génie civil, métallurgie et chimie industrielle, architecture, informatique, sciences de l'homme et de la société, sciences sociales, criminologie. Éléments du dossier, une lettre manuscrite de demande d'inscription, pièce scolaire, bulletin de la 3e et 4e année des humanités, preuve de réussite à l'exéta, une attestation de naissance, un certificat d'aptitude physique et une photo passeport. Calendrier, test d'entrée, le 8 octobre 2026 sur le site Monseigneur Mulindwa, lycée Wima, pour ceux qui réunissent les conditions d'admission en médecine sans exception, et ceux d'autres facultés ayant réussi avec au moins 60% à l'exéta. Matière à préparer pour le test français et culture générale pour les candidats en sciences sociales et criminologie et droit. Français et mathématiques pour les autres. Rentrée académique le 15 octobre 2026. Début des cours pour les premières années de baccalauréat. Licence 1 et les classes préparatoires le 19 octobre 2026. Début des cours pour les classes montantes le 9 novembre 2026. Fête à Bukavu le 20 juillet 2026. Le vice-recteur aux affaires académiques, professeur, docteur, ingénieur Aimé Héricaz Bissimo signe ses communiqués. 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

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La solidarité pour le développement des canyons la Sodeca Asbel en sigle invite tous les ressortissants des canyons la Viva à Bukavu de rehausser de leur présence à l'assemblée générale prévue ce dimanche 4 octobre 2026 à 14h au sein de la paroisse Mater Dei à Muhungu. La présence de tous et le respect de l'air sont vivement souhaités. Fête à Bukavu, le 26 septembre 2026, le comité signe le présent communiqué. 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La faculté des sciences agronomiques et environnement, dans les filières ci-après, production animale, production végétale, technologie agro-industrielle, food technologie, gestion des eaux, sol et assainissement, médecine vétérinaire. 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Les inscriptions se prennent chaque jour du lundi au vendredi de 8h à 16h. Lieu d'inscription à Bukavu, à l'IEA, à Paritora Central, en ville, bâtiment de la représentation de la 8e CEPAC ex-CEASA, à côté du bureau de la DGI. Il est aussi possible de se faire inscrire en ligne en suivant les liens ci-après https://iatw.eb.ueabukavu.net/iata-application. 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Faites à Bukavu. Le 27 juillet 2026, professeur docteur Ayagirwe Basenger Balthazar Rodrigue signe ses communiqués. La direction provinciale de mobilisation et d'encadrement des recettes du site Kivu, DPMR Sud Kivu, porte à la connaissance de tous les assujettis aux impôts et taxes, ainsi que de tous les partenaires détenteurs de notes de perception, avis de mise en recouvrement, AMR, contraintes et échéanciers de paiement, de l'urgence de procéder à la régulation de leurs comptes auprès de la CADECO. À cet effet, une équipe d'agents de la DPMR Sud Kivu sera déployée sur le terrain afin de procéder aux vérifications nécessaires, notamment à la vérification des preuves de paiement présentées par les assujettis qui se sont déjà acquittés de leurs obligations fiscales. Les assujettis concernés sont à cet effet invités à se munir de leurs justifications ou preuve de paiement en vue de faciliter les opérations de contrôle et de vérification. Pour ceux qui ne se
ne se seraient pas encore acquittés de leurs obligations. La direction les invite à prendre sans délai les dispositions nécessaires pour régulariser leur situation, à défaut de quoi les mesures de recouvrement forcé prévues par les dispositions en vigueur pourront être mises en œuvre. La DPMR Sud-Kivu compte sur la bonne collaboration et le sens des responsabilités de tous. Faites à Bukavu. 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
2: Oui, oui, quoi une fois, déjà sur le crèche.
0: Les secrétaires bien faits.
2: Libre aussi.
0: Bissimo.
2: Maman de l'autre équipe, déjà sur Boer, Jackson Amugoya. Et voilà, cette fois-ci, elle consommait à Dakouba.
0: À Qatar, Alain.
2: Allez, Qatar à Dakouba.
0: Chinois, Pascal.
2: Chinois, Aïs Kosa. Moucha à Takosa.
0: Moucha, oui, Moucha.
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0: Ah, Gervanto. C'est ça. Son la salmia Gervanto, on a commencé à Janvier Malumba, Janvier Malumba, Maibo.
2: Oui, oui, il va coller, il va quasi.
0: 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Et puis devant les 10 micro fantômes, tu dis quoi là?
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0: 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Hein, tu coutanane mardi prochain. Hein, même heure, même émission, même radio, hein, même auditeur. Donc, n'est-ce pas toujours carré. Quant à nous, nous disons bye bye bye bye bye bye bye.

Bien sûr, voici Radio Journal. D'abord les titres. La situation restait fragile sur les lignes de front à Bassi-Moukania, dans le secteur des Loulé, territoire de Fizi. Des combats quasi quotidiens entre la coalition gouvernementale et la FSAM-23 perturbent la vie des populations et aggravent les besoins humanitaires. Les sources locales appellent au respect du droit international humanitaire. Et les Congolais ayant fui les affrontements au sud Kivu et au nord Kivu sont confrontés à de nouvelles exigences de séjour à Burundi, carte d'identité pour étrangers et visa d'établissement sont exigés. Ces derniers coûtent 500 dollars américains pour des gens, des familles, redoutent de devoir quitter le pays dès octobre. C'est tout pour les titres, mesdames, messieurs, Myriam Mamoufano, c'est mon nom, je suis la présentation, Joseph Tizungwa sur la mise en œuvre.

0: Parlant insécurité pour débuter cette édition du journal, au moins 7 personnes ont été tuées dans les nouveaux affrontements qui ont opposé samedi dernier. Des combattants azalines aux troupes de l'FSAM 23 dans le village des Kabouchois, situé à la lisière du parc national des Kaouzibéga, groupement d'Irambikatana, territoire des Kabarets. Des sources locales rapportent que tout a commencé aux environs de 8 heures lorsque des combattants azalines ont lancé l'assaut. Toute la journée des samedi 26 août est restée animée par des détonations d'armes lourdes et légères dans cette partie de la province. Du sud Kivu, les habitants de ce village de Chirere, Chiduha, Muhongo et Bulamishi ont été contraints de fuir leurs habitations pour se réfugier au centre commercial des Katana, indiquent des sources sur place. La plantation des Louchécha a été le principal terrain de ces atrocités, poursuit les défenseurs des droits humains de la place. Plusieurs habitants partis au champ, d'autres qui étaient allés chercher des légumes amenés au marché, comme c'était un jour des marchés, sont tombés dans les champs d'action. Les bilans fait état d'environ 7 personnes tuées selon les habitants des Chirérés voisins de la plantation. Parmi elles, 3 femmes, dont une mère des 10 enfants qui a été atteinte par balle, perdue alors qu'elle s'est rendue au champ. Les corps des victimes ont été enterrés dans la plantation par les agents de la Croix-Rouge, vu la difficulté d'accéder sur les lieux de drame. Et à Fizi, la situation demeure fragile sur la ligne de front. Dimanche 27 septembre 2026, la coalition gouvernementale composée des efforts des Wazalendo et l'armée burundaise a intensifié des attaques à Rugezi, Igipimo et Ruihene. Ces villages sont situés dans le groupement des Basimukanya Sud, secteur de Lulenga, territoire des Fizi. D'autres villages comme Biziba et Kabanju, dans le même groupement, ont été en champ de bataille la semaine dernière, indique de sources locales. Ces combats de presque tous les jours continuent de paralyser la vie et aggraver la situation humanitaire. Les populations sont toujours contraintes au déplacement massif et récurrent de plans un acteur de la société civile, Jean Paradio Maedeleo, lundi 28 septembre 2026. Un peu plus tôt, soit le 24 septembre, un drone non encore identifié avait frappé un des campements de la coalition gouvernementale dans le village Moulima, groupement des Bassi Chola, secteur de Tanganyika toujours en territoire des Fizi, indique des sources concordantes dans la zone. L'on rapporte également des décès et des blessés, ajoute le même source. Néanmoins, toutes les parties garderaient toujours leur position initiale, mais la situation restait volatile et la tension toujours vive. Et avec vous, Expedie Kialou, la Belgique et les Rwanda ont décidé de rétablir les relations diplomatiques après 18 mois de rupture sur fond des désaccords liés notamment à la situation sécuritaire dans l'est de la RDC, une décision qui intervient alors que Kinshasa compte sur l'implication de la communauté internationale pour contribuer à la résolution de cette crise. Cette posture fait l'objet de plusieurs commentaires dans les salons politiques et même au sein de l'opinion.
1: Pour l'analyste Audrey Mouquet, enseignant au département des relations internationales à l'université officielle de Bukavu, ce rapprochement doit surtout servir de leçon à Kinshasa dans la conduite de ses relations diplomatiques. Il rappelle que les relations entre États restent guidées par les intérêts. Kinshasa doit donc entretenir régulièrement ses relations avec ses partenaires et ne pas considérer leur soutien comme définitivement acquis. Audrey Mouquet estime toutefois que cette reprise des relations entre Bruxelles et Kigali ne signifie pas nécessairement un changement de position de la Belgique sur la crise dans l'est de la RDC. Il souligne que l'impact réel de ce rapprochement ne pourra être apprécié qu'à travers des actes concrets sur le terrain, notamment à travers l'implication de la Belgique dans les efforts visant à mettre fin à cette crise. Audrey Mouquet.
2: Il faudrait en fait tirer des leçons, surtout pour Kinshasa, il faudrait tirer des leçons. Je comprends aussi la position de la Belgique, puisque pour les États, c'est question des intérêts. La Belgique a des intérêts à préserver en RDC. La Belgique voudrait aussi continuer à garder ses bonnes relations avec les Rwandais. Pour leurs intérêts, les États, en fait, sont capables d'aller au-delà de ce que vous pouvez vous imaginer. Donc, la leçon qu'il faut tirer, c'est de revoir, il revient à la RDC aussi de voir ses relations diplomatiques, comment il mène ses relations diplomatiques, comment il entretient, puisque on a des relations, mais les relations doivent être entretenues au quotidien. Faut pas penser que si tel vous a soutenu aujourd'hui, qu'il pourra continuer à vous soutenir toujours, ou qui ne pourra plus être courtisé par d'autres personnes qui seraient peut-être en conflit avec vous. Et l'État qui soutient se dit aussi qui m'offre plus. Comme c'est une question d'intérêt, il s'agit de voir où est-ce que je gagne en fait plus par rapport à cette situation.
1: Dans leur déclaration conjointe du 22 septembre, la Belgique et le Rwanda ont annoncé vouloir poursuivre un dialogue ouvert, franc et transparent, fondé notamment sur la non-interférence, le respect mutuel et l'engagement constructif. La Belgique affirme par ailleurs maintenir sa position sur la situation dans l'est de la RDC et réaffirme son attachement à l'intégrité territoriale et à la souveraineté de la RDC. Bruxelles et Kigali disent également vouloir privilégier les cadres diplomatiques existants pour traiter leurs divergences.
0: Merci Expedi Kialou et avec vous Alain Kabika comme annoncé au sommaire, les conditions pour séjourner au Burundi comme résident se durcissent davantage pour les étrangers, à majeure partie les Congolais qui s'y retrouvent depuis l'occupation par l'F-123 des vastes étendues au sud Kivu et au nord Kivu. Les ressortissants étrangers résidant au Burundi sont sommés en même temps d'obtenir un visa d'établissement et une carte d'identité pour étrangers, des formalités dont l'obtention est conditionnée par les paiements des frais que beaucoup qualifient d'exorbitants.
3: Selon certains Congolais vivant au Burundi qui ont saisi Radio Maindeleo et qui gardent leur anonymat pour raison des commodités sécuritaires, vivre au Burundi relève désormais d'un réel luxe au vu des exigences mises sur table par le Commissariat Général des Migrations. Ces services dépendants du ministère de l'Intérieur et de la Sécurité publique obligent tout étranger résident au Burundi à obtenir une carte d'identité pour étranger avant le 30 septembre, faute de quoi le récalcitrant sera considéré comme irrégulier. Cette carte est facturée à $30 américains pour une période de 6 mois, $50 américains pour une année, $100 pour 2 ans et $200 américains pour 5 ans. En même temps, ajoutent nos sources, les Burundis exigent aux étrangers de disposer d'un visa d'établissement disponible au coût de $500 pour chaque personne, et cela pour une période de 2 ans. Un père dont une famille se trouve à Bujumbura depuis le mois de février 2025, après la chute de la ville de Bukavu en main de la F-123, regrette de voir que de telles conditions viennent d'un pays qui s'est dit allié à la RDC. Ces derniers rappellent que les Burundis devraient considérer les statuts des réfugiés que revêtent la plupart des Congolais qui vivent aujourd'hui dans la capitale burundaise, bien que n'étant pas enregistré comme tel par les hauts commissariats pour les réfugiés. Il exprime cela par le fait que beaucoup ont fui la RDC pour cause de la guerre et décidé de vivre au Burundi dans les milieux urbains avec leurs propres moyens, en attendant de voir la situation se normaliser dans les lieux de provenance, au sud Kivu et au nord Kivu. Par ailleurs, cette source rappelle qu'au vu de l'adhésion de la RDC à l'East African Community EAC, à laquelle les Burundis participent comme étant membres, les conditions d'accès au titre des résidents permanents devraient connaître des assouplissements. Malheureusement, regrette-t-il, alors que la délivrance d'un visa de l'EAC est sans exigence, au Burundi, son obtention est conditionnée par l'achat en premier lieu de la carte d'identité pour étrangers. Au vu de la conjoncture économique du moment et de la pression des services migratoires du Burundi, ces derniers craignent de voir plusieurs familles congolaises refoulées du Burundi, surtout à partir du mois d'octobre prochain, alors que les conditions qui les avaient obligés à s'en aller ne sont pas améliorées.
0: Merci Alain Kabika. Mesdames et messieurs, en cours de diffusion, c'est l'édition du journal de la mi-journée sur Radio Maindeleo. Merci de nous rester fidèles.
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0: Changeons de chapitre à présent et rendons-nous à Idjoui, où les pirogues de plus de 6 mètres de longueur équipées d'un moteur de petite puissance, comme par exemple celui à 15 chevaux vapeur, ne sont plus autorisés de faire la navigation entre Idjoui, Bukavu et Goma. Aussi, les voyages nocturnes de pirogues sont interdits sur les lacs Kivu, tout comme les sorties du port sont manifestes. Et ce mesure émane du Conseil territorial de sécurité, tenu à Idjoui pour examiner les causes du naufrage dans Boa, survenu samedi dernier sur les lacs Kivu, selon l'administration du territoire d'Idjoui. Les témoignages d'une rescapée indiquent que les causes du naufrage viennent de la mauvaise lecture du temps atmosphérique par le piroguier, le surchargement et l'utilisation d'un moteur de faible puissance. C'est dans ce sens que plusieurs mesures ont été prises à cette occasion pour limiter ces incidents devenus fréquents sur les lacs Kivu. Il fait savoir que les pirogues de 8 mètres de longueur et au-delà devront désormais utiliser un moteur puissant d'au moins 25 chevaux vapeur. L'administrateur assistant du territoire d'Idjoui, René Boulikolik, en parle dans cet élément.
5: Désormais, les pirogues de plus de 6 mètres de longueur détenant un moteur de 15 chevaux vapeur ne sont pas autorisés de naviguer d'Ijwi vers Bukavu ou d'Ijwi vers Goma. Il n'y a pas de navigation sur le lac Kivu sans le port des gilets de sauvetage. Les voyages nocturnes pour toute pirogue motorisée sont désormais interdits. Aucune pirogue à moteur de 15 chevaux vapeur n'est autorisée de transporter les marchandises vers l'extérieur de l'île d'Ijwi. Elle reste pour le transport intérieur seulement. La sortie de l'embarcation au port sans document de voyage, qu'on appelle communément manifeste, est interdite. Il est interdit de transporter simultanément les passagers et les marchandises dans une même pirogue à moteur de 18 chevaux vapeur sont beaucoup plus utilisés pour le transport des poissons, communément appelé sambaza, vers Bukavu. Les pirogues de 8 mètres de longueur au-delà devront utiliser impérativement les moteurs de 25 chevaux vapeur ou plus.
0: C'était là René Boulikoliko, l'administrateur assistant du territoire d'Ijwi. Selon ses dires, jusqu'à maintenant, les bilans de ces naufrages des 15 morts ont rescapé et des disparus. Et avant de parler sport, je vous prends Hélène Boudjiriri. L'accès à une information fiable reste en défi dans plusieurs zones du sud Kivu, surtout pendant cette période marquée par les conflits armés. Ceci se justifie par le fait que les professionnels des médias éprouvent des difficultés à se rendre dans certaines zones pour recueillir les informations directement auprès de personnes ressources.
6: C'est ce qu'en dit Kaboubakar Kigabi, coordonnateur du réseau des médias en ligne dans la région des Grands Lacs, remet en sigle à l'occasion de la Journée internationale de l'accès universel à l'information, une journée célébrée le 28 septembre de l'année. Selon lui, les difficultés d'accès à l'information ne sont pas seulement liées à l'insécurité, mais s'expliquent également par les manques de moyens pouvant permettre aux médias d'étendre leur couverture. À cela s'ajoute une communication insuffisante entre les médias et les autorités, notamment sur les questions d'intérêt public et les retard dans la publication de certaines informations officielles, ce qui peut favoriser la circulation des fausses informations. Dans ce contexte, Aboubakar Kigabi appelle les journalistes à prendre le temps de vérifier les informations avant leur diffusion, particulièrement face à la rapidité avec laquelle les contenus circulent sur les réseaux sociaux.
7: Pour moi, la cause principale, c'est l'insécurité et les conflits armés qui limitent l'accès aux zones affectés. Parce que sacripita à Kabare ou à Kalehe, il est difficile à ce que le journaliste aille sur le terrain et qu'il puisse rencontrer les victimes et parler de leur situation. Un autre problème qui est là, c'est le manque de communication régulière et transparente entre les autorités et les médias sur des questions vitales. Pour dire qu'elle reste insuffisante dans plusieurs situations, notamment lorsqu'une crise évolue rapidement, le retard dans la publication des informations officielles, des situations de santé et des crises sécuritaires. Je peux conseiller dans cette situation aux journalistes, aux médias de donner la priorité aux faits plutôt qu'aux spéculations. Une information qu'on ne peut pas vérifier, on ne doit pas la publier. C'est très important.
6: Les réseaux des médias en ligne dans la région des Grands Lacs insistent sur la communication entre les autorités et les médias, estimant que l'accès rapide à des informations officielles et vérifiées peut contribuer à limiter la désinformation. Cette année, la Journée internationale de l'accès universel à l'information est célébrée sous le thème « Préserver l'intégrité de l'information à l'ère numérique. Les rôles de l'accès à l'information face au désordre informationnel ».
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0: En sport, disons que la RDC s'est imposée hier lundi face au Zimbabwe de 2-1 pour la deuxième journée des éliminatoires de la CAN 2027. Les Léopards signent ainsi leur deuxième victoire en deux matchs et restent en tête du groupe E avec 6 points. Yohan Wissa a ouvert les scores à la 30e minute avant que Samuel Mutusamine double la mise juste avant la pause sur une passe de Wissa. Au retour des vestiaires, les Warriors ont tenté de revenir dans la partie, mais la défense congolaise a longtemps résisté. Les Zimbabwe a finalement réduit l'écart dans les temps à la 93e minute grâce à Marshall Munetsi. Score final au Zimbabwe 1-0, RDC 2-0. Après sa victoire face à la Guinée équatoriale lors de la première journée, la RDC compte désormais 6 points sur 6. Dans l'autre rencontre du groupe E, la Guinée équatoriale a battu la Sierra Leone 1-0. La prochaine échéance officielle des Léopards est fixée au 11 novembre 2026 prochain à Kinshasa face à la Sierra Leone pour la troisième journée des éliminatoires. Les matchs retour est prévu également 4 jours plus tard, soit le 15 novembre en Sierra Leone. 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Voilà ce qui met fin en cette édition du journal de la mi-journée sur Radio Maïndéléo, présenté par Myriam Mofano, Joseph Tizungwa sur la mise en onde. Au revoir et prenez soin de vous.

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1: La famille Mourois a le regret d'annoncer aux frères, sœurs, amis, connaissances et membres de la famille Mourois et la famille Bagouma le décès de leur estimé fils, neveu Cédric Bagouma, dit Cédou, survenu à Nairobi ce 28 septembre 2026 des suites de la maladie. En attendant le programme des obsèques, le deuil est organisé au domicile du défunt Angouba, avenue du plateau numéro 45, croisement Mangaza chez Maman Godet, à côté du bureau Guise. Pour la famille, oncle du défunt Bellarmé Mourois signe le communiqué.
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1: La famille Karemere Tamuhanga a la profonde douleur d'annoncer aux frères et sœurs, amis et connaissances, le décès de leur fille Edith Masime Tamuhanga. Décès survenu à l'hôpital Docteur Ro de Chiriri, ce 28 septembre 2026. Que cette triste nouvelle parvienne en particulier à la famille Karemera Enyamugali Angweshe Lubona, à la famille Muzuka Aijui, à la famille Ruizibuka Abukavu, à la famille Kalumuna Angweshe, à la famille Karani Papa Murefu Abukavu et Angweshe, ainsi qu'à tous les membres de la famille partout où ils se trouvent. Le deuil se tient à Nguba, au domicile familial, en face de la Biosadec, à côté du bureau logistique du CICR sur Avenue Tanganyika. Le programme des obsèques vous sera communiqué dans les heures qui suivent. Pour la famille, Habib Tamuhanga signe le communiqué.
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0: Bonjour, papa Semanoka.
1: Oh, bonjour, papa Olinga.
0: Vous allez où avec tous ces autres?
1: Je vais au parc. Comme il y a crise sécuritaire, économique et politique dans notre entité actuellement, c'est le moment d'exploiter les ressources forestières et minières du parc national de Kahuzi-Biega. Cette famine risque de nous tuer. Il n'y a personne pour nous contrôler ou nous arrêter cette fois-ci.
0: Papa Semanoka, j'ai été déconseillé de penser comme ça. Papa Semanoka, tu ne connais pas les conséquences de cette exploitation abusive sur le climat, la biodiversité et même sur la vie de notre communauté. Ah. 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

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Traveling, le voyage. Where is the check-in counter? Où se trouve le comptoir d'enregistrement? I would like to check in. Je voudrais m'enregistrer. I have a booking. J'ai une réservation. Here is my passport, please. Voici mon passeport, s'il vous plaît. Also, here is my traveling ticket. Voici aussi mon billet de voyage. Can I have a window seat? Puis-je avoir une place près de la fenêtre? Can I have an aisle seat? Puis-je avoir une place dans le couloir? How many bags can I take? Combien de bagages puis-je emporter? Where can I drop off my luggage? Où puis-je déposer mes bagages? Here is my luggage. Voici mon bagage ou colis. My luggage is too heavy. Mon bagage est trop lourd. My luggage is lost. Mon bagage est perdu. Is there an extra charge? Y a-t-il un supplément? Where is the boarding gate? Où est la porte d'embarquement? What time do we board? À quelle heure embarque-t-on? Is the flight on time? Le vol est-il en l'air? Near, the flight is late. Le vol est en retard. The flight is cancelled. Le vol est annulé. Where is the waiting area? Où est la salle d'attente? Where are the restrooms? Où sont les toilettes or water closet or WC? Is there Wi-Fi here? Y a-t-il Wi-Fi ici? Where can I exchange money? Où puis-je changer de l'argent? Shifters are over there. Les changeurs de monnaie sont là-bas. I need to report a theft. Je dois signaler le vol. May I see your identification, please? Puis-je voir votre pièce d'identité, s'il vous plaît? Please describe what happened. Veuillez décrire ce qui s'est passé. The officer is taking your statement. L'agent de police prend votre déposition. Please fill out this report form. S'il vous plaît, veuillez remplir ce formulaire de déclaration. We are investigating the case. Nous enquêtons sur cette affaire. A one-way ticket, un billet d'aller simple. A round-trip ticket, un billet d'aller et retour. About 300 kilometers, un voyage d'à peu près 300 kilometers. Are you going to help her? Est-ce que tu vas l'aider? At what time the flight? À quelle heure le vol? Can I make an appointment for next Wednesday? Est-ce que je peux prendre rendez-vous pour mercredi prochain? Can you repeat that, please? Pouvez-vous répéter cela, s'il vous plaît? Do you have enough money for the trip? Est-ce que tu as assez d'argent pour le voyage? Do you know where to go? Est-ce que tu sais où aller? Do you want me to come and pick you up? Est-ce que tu veux que je vienne te chercher à l'aéroport? Does this road go to Kavumu? Est-ce que cette route va à Kavumu? Follow me if you wish. Suivez-moi si tu le voulais souhaiter. From here to there, d'ici et là-bas. Go straight ahead. Allez tout droit. Have you arrived? Es-tu arrivé? Have you been in Goma? As-tu été à Goma? How do I get there? Comment est-ce que je peux y m'y rendre? How do I get to the American Embassy? Comment est-ce que
je me rends à l'ambassade américaine. How long does it take by car? Ça prend combien de temps en voiture? How long does it take to get to Kavumu? Ça prend combien de temps pour aller à Kavumu? How long is the flight? Le vol dure combien de temps? How was the journey? Comment était le voyage? I wish I had one. Je voudrais en avoir un. I would like to make a phone call. Je voudrais passer un coup de téléphone. I'm coming right now. J'arrive tout de suite. I'm going home in 4 days. Je rentre à la maison dans 4 jours. I'm leaving tomorrow evening. Je pars demain soir. I'm looking for the bank. Je cherche la banque. Is this pen yours? Est-ce que ce stylo est à toi? One way or round way? Un aller simple ou un aller et retour? Please take me to the airport. S'il vous plaît, amène-moi à l'aéroport. The plane departs at 5:30 the morning. L'avion part à 5:30 du matin. They arrived yesterday night. Ils sont arrivés hier la nuit. What time are you going to the bus station? À quelle heure est-ce que tu vas aller à la gare routière? When did this happen? Quand est-ce que c'est arrivé? When do we arrive? Quand est-ce que nous arrivons? When does the bank open? Quand est-ce que la banque ouvre? Will you remind me? Pourras-tu me rappeler? 7 ways of saying I'm angry. 7 façons de dire je suis fâché. I'm fed up. J'en ai marre. I'm furious. Je suis furieux ou furieuse. I'm annoyed. Je suis agacé. I'm upset of mind. Je suis contrarié ou distrait. I'm frustrated. Je suis frustré. I've had enough. J'en ai assez. I'm mad. Je suis en colère. It made me laugh, you know? Tu sais, cela m'a fait rire. It made me cry. Ça m'a fait pleurer. It made me late. Cela me fait t'arriver en retard. It made me strong. Cela m'a rendu fort ou forte. It made me rich. Cela m'a rendu rich. It made me think deep or more. Cela m'a fait réfléchir en profondeur. It made me quick. Cela m'a mis en colère. It made me sick. Cela m'a rendu malade. It made me hungry and tired. Cela m'a donné faim aussi fatigue. Don't worry, my friend. Ne t'inquiète pas, mon ami. Do what you want, feel free. Fais ce que tu veux, sens-toi libre. Don't be shy. Don't be shy. Ne sois pas timide. Come now, I need you. Viens maintenant, j'ai besoin de toi. Watch out, fais gaffe. Follow me here. Suis-moi ici. Stop that, arrête ça, cesse ça. Don't be embarrassed. Ne sois pas gêné. Where does it come from? D'où cela vient? Can you explain that to me? Peux-tu m'expliquer ça? I have a question, please. J'ai une question, s'il vous plaît. I'm interested in. Je suis intéressé par ce sujet. I'd like to learn more. J'aimerais en apprendre plus. Could you give me an example? Peux-tu me donner un exemple? What are the details? Quels sont les détails? Tell me about it. Raconte-moi ça. Is that right? Est-ce que c'est correct? Why is it that? Pourquoi est ainsi? What is the reason of that? Quelle est la raison de tout ça? I'd like to understand. J'aimerais comprendre. Can you clarify that? Peux-tu éclaircir cela? What do you think it can be? Qu'en penses-tu? Do you know anything about it? Sais-tu quelque chose à propos? I'm eager to know. J'ai hâte de savoir. I didn't know that. Je ne le savais pas. Let us find out. Découvre-le. 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
1: Nous avons

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0: Aujourd'hui, nous allons aborder une thématique qui n'est pas toujours facile à mener dans notre communauté, l'accès aux services d'avortement et de contraception. Comme vous le savez, chaque 26 du mois de septembre, le monde célèbre la Journée mondiale de la contraception et chaque le 28 septembre, celle de la dépénalisation de l'avortement. Alors, nous aimerions comprendre le pourquoi des célébrations de ces journées. Pour cela, nous avons le plaisir ce soir de recevoir deux invités qui vont nous dire davantage sur cette thématique. Messieurs, bonjour. Madame, bonjour.
1: Bonjour, madame.
2: Bonjour, madame.
0: Merci d'avoir accepté de notre invitation et de nous rejoindre dans ces studios de la radio Maïdéléo.
1: Le plaisir est partagé.
2: Merci beaucoup.
0: Avant d'entrer dans le vif du sujet, nous allons d'abord écouter cette séquence musicale.

0: Chers invités, merci d'être avec nous pour aborder cette thématique qui suscite parfois des questions et des préoccupations au sein de notre communauté. Ce que nous aimerions aujourd'hui, ce sont des éclaircissements pour aider, donner des informations fiables et orienter les auditeurs qui nous écoutent en ce moment. Mais pour commencer, j'aimerais assez que vous vous présentiez très bien à nos auditeurs pour qu'ils sachent qui vous êtes et dans quel cadre est-ce que vous êtes là. Alors, messieurs, vous pouvez commencer.
1: Alors, merci pour la parole, Madame José. J'en profite aussi pour saluer les auditeurs et auditrices qui sont en train de suivre la radio MindDVO à cet instant. Moi, c'est Yves Makelele. Je suis expert en santé publique et activiste en droit sur la santé sexuelle et reproductive.
0: Merci beaucoup. Et vous, Madame?
2: Oui, bonjour, Madame. Bonjour, chers auditeurs et auditrices. Nami Njo Sifa Bakomezi Nadej, je suis championne défenseur des droits de la femme en matière de santé sexuelle et reproductive.

0: Aujourd'hui, je suis là pour continuer ma lutte qui est de sensibiliser ma communauté aux questions liées à la santé sexuelle et reproductive.
1: Mmh. Très bien, merci beaucoup. Maintenant, nous allons directement entrer dans le vif du sujet. Et premièrement, ce que nous aimerions entendre, moi et les auditeurs qui nous écoutent présentement, c'est pourquoi ces célébrations ? La journée mondiale de la contraception, la journée mondiale de la dépénalisation de l'avortement. Déjà, dépénalisation de l'avortement, c'est un très gros mot. Hein?
2: Ouais.
1: Alors, nous aimerions que vous nous expliquiez pourquoi ça.
2: Bien, merci pour cette question. Je sais que les auditeurs de l'autre côté sont en train d'attendre la réponse. Mais moi, de mon côté, je vais aborder beaucoup plus l'aspect de la contraception. Je vais aborder beaucoup plus l'aspect de la contraception et j'espère que ma collègue va aussi aborder l'aspect de la dépénalisation, de l'avortement. Parler, célébrer la contraception, c'est la journée internationale de la contraception, ce n'est pas un fait du hasard. C'est par rapport à l'histoire sur la contraception. Mais si nous sommes ici, nous sommes dans le cadre, premièrement, d'informer et d'éduquer la population. Deuxièmement, dans le cadre, nous parlons aussi de la contraception où nous menons les activités dans le sens de la contraception pour lutter aussi contre les grossesses non désirées. Il y a aussi cet aspect qui vise aussi la santé de la femme, la santé de la famille. Et dans tous ces sens-là, peut-être il y aura d'autres questions, nous aurons à éclaircir avec d'autres aspects. Raison pour laquelle nous sommes là, et certes, on doit préciser une chose, il y a une histoire derrière la contraception, à ce qui concerne les normes sociales, il y a ça. Il y a aussi les normes, la politique, parce qu'auparavant, ce n'était pas accepté, mais avec les défis auxquels nous sommes confrontés, vraiment, nous sommes en train de voir qu'il y a aussi de l'évolution, les femmes, les couples, mais aussi les jeunes et adolescents, parce que la contraception n'est pas un sujet seulement pour les couples. Et peut-être nous allons éclaircir quand il s'agit des couples, quand il s'agit des adolescents et adolescentes et jeunes, nous allons éclaircir tout au long de l'émission.
1: En tout cas, j'ai hâte d'avoir ces éclaircissements-là. Donc, vous dites que la contraception, c'est dans le cadre... Bon, on a instauré la journée de la contraception dans le cadre de donner l'information aux personnes.
2: Oui, oui. Okay. Mais aussi d'éviter les grossesses non désirées. Mais aussi, il y a aussi des aspects qui sont beaucoup plus économiques, il y a des aspects qui sont affectifs, et tout cela, on peut les aborder dans les avantages de la contraception.
1: Mm-hmm. Voilà. Merci, monsieur Yves. Je vais revenir vers vous, mais avant, madame, parlons de la dépénalisation de l'avortement. Comme je l'ai dit, c'est vraiment un grand mot. Alors, expliquez-nous, pourquoi la journée mondiale de la dépénalisation de l'avortement?
0: Oui, oui, comme vous venez de le dire, c'est vraiment un grand mot. C'est aussi un sujet vraiment sensible dans notre communauté, pour notre culture, dans notre société et tout. Mais ça pèse, mais c'est aussi, nous le faisons dans le but de sauver des vies. Alors pourquoi dépénaliser? Pourquoi célébrer cette journée? C'est pour continuer à sauvegarder des vies, comme je l'ai dit. À l'époque, il y avait un mouvement féministe, c'est-à-dire quoi? Groupe Moya Yivi Abatu, Badaoumi, Savli Banamke, Banachangana, banalité pour le respect des droits de la femme. Parce qu'aujourd'hui, on ne parle plus des droits de l'homme, on parle des droits humains. Parce que cette connotation, Banasema, droits de l'homme, on écartait toujours la femme. Donc là, on parle de l'homme, Mwanamuke Hanadura Kukito. C'est comme ça que des femmes à l'époque subissaient des viols.

0: Imaginez-vous, c'est pas pour les femmes, les mamans qui me suivent, banayo 9 mois de grossesse, c'est quoi? 9 mois de grossesse, kwanza, on a engagé ko dena maté sous esclavage. Alors ces mamans-là, abrokan a supporté. Parce que banaba exige ba bebe mimba na haba pendi. Pour que tout balé batout na obaishi kwanza ile matesto et nabo banaishi baka se mano trop c'est trop. Ces femmes là ont mené des combats pour que ba dépénaliser avortement. Djouanini baka comprendre ma risque na ma conséquence zinidiko lié na ma avortement non sécurisé. Des avortements clandestins. Parce que ça balé kwa ka banabe ba mimba vile yeha ba kupenda balkwa na fanini ba na recourir ma avortement clandestin, pour comprendre comment coûte ma conséquence. Il y a des femmes qui perdaient des vies et qui continuent aujourd'hui de perdre des vies. Je n'ai pas d'informations comment avortement nettoyable. C'est comme ça que les femmes vont l'éviter pour que bah dépénaliser. Parce que tu n'as pas de toujours aller avorter. C'est comme ça que n'a pas les pattes. C'était en Amérique latine, mais la mobilisation est quand même qui a étendre, en tout cas dans de nombreux pays. Y compris aujourd'hui la RDC, bien que qu'il a pays iconama na ma norme mais ça sur les plans juridiques et tout, c'est comme ça que le 28 septembre on avait officialisé ces droits là de baquette à droit pour c'est une journée mondiale encore hein. Là on ne parlait pas de la RDC, c'est journée mondiale de la dépénalisation ou bien journée mondiale pour les droits à l'avortement. C'est parce que ce femme là Baloïsa qualité. Baloïsa maïsha banamou ke iko en danger. Baka mené ma combat et aujourd'hui on a dépénalisé.
1: Et par là, on comprend que la dépénalisation de l'avortement, zomana ke avortement haï kote na tabou, haï kote ina kwa droit ya manamou ke kama anapenda a avorter, an a avorter. C'est à partir du 28 septembre.
0: Et oui, c'est pas que manamou ke anipenda avorter, an a avorter, non, mais sous certaines conditions. Voilà. Sous certaines conditions, je m'en amoure qu'elle n'ait pas avorté. Pas dans toutes les femmes qui ont dit que je dois avorter, non. Là, on ne respecte pas nos valeurs. Mais des grossesses qui mettent en danger la vie de la femme, que ce soit sur les plans physiques, sur les plans mentaux, là, c'est les droits. C'est son droit, en tout cas. C'est les droits de la femme de recevoir ces services-là d'avortement sécurisés.
1: Merci beaucoup, madame. Je suis en train de comprendre progressivement, ainsi que les auditeurs qui nous écoutent en direct. Alors, j'aimerais savoir ces dates-là, ici chez nous, hein, contextualisons ici chez nous, dans notre société africaine d'abord, puis à Bukavu. En quoi ça nous concerne?
2: Oui, effectivement. C'est une très très bonne question. Parce qu'il y a aussi des auditeurs qui savent à quoi ça nous concerne. Certes, ça nous concerne nous tous. Ça nous concerne nous tous. Je prends l'exemple de la journée internationale de la contraception. La contraception, c'est quoi? La contraception, c'est l'utilisation des moyens ou des méthodes pour espacer les naissances. Donc, il y a plusieurs moyens, comme on les appelle, ces moyens, on les appelle les méthodes contraceptives. Vous pouvez utiliser une méthode pour espacer les naissances. Et sur ces sujets, comme ça se célèbre le 26 septembre, il y a toujours des fausses, des rumeurs qui circulent autour de ces sujets. Vous voyez? Et dans les contextes d'ici chez nous, certainement nous sommes des activistes. Nous faisons des activités communautaires. Nous faisons des sensibilisations, des campagnes. Nous sommes dans la communauté. Il y a des informations que nous recevons et ces informations sont des informations, je peux dire, des informations erronées de la part de notre communauté. Ces informations sont erronées et j'espère que c'est à nous qui avons des bonnes informations, qui sommes formés, de venir auprès de la communauté pour clarifier. Tunapashonesha mwangaza ku communauté et tout. 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
1: Justement, voilà le pourquoi de ma question. Oui. Parce que j'ai demandé en quoi ça nous concerne. Oui. Et de par votre définition, vous avez dit que l'espacement des naissances. Ouais. Et alors,

0: qu'en espace de naissance, est-ce qu'un jeune nain a espacé ma naissance et que c'est Haïko marié?
1: On n'a pas espacé. Naissance, c'est-à-dire quoi? Naissance, c'est-à-dire une grossesse. Hein? Vous avez une grossesse. Une grossesse peut aboutir certainement ou ne peut pas aboutir. Mais quand on dit espacer ou les moyens qu'on utilise, c'est pour empêcher une grossesse non désirée. Hein? Il y a toujours des grossesses non désirées, madame. Je prends un exemple. Une fille qui étudie, hein? Elle est peut-être dans un lycée. Elle a 16 ans. Peut-être elle est déjà sexuellement active. Elle tombe enceinte. Là, vous voyez la situation à laquelle elle se trouve. Normalement, cette fille va abandonner ses études. Hmm? Si on parle de la contraception, c'est pour éviter aussi les grossesses non désirées. Je l'ai bien expliqué.
0: Ok. Pourquoi parler de la
1: contraception
0: et ne pas parler bien avant de l'abstinence, par exemple, pour cette fille de 16 ans?
1: Voilà. Ça, c'est une bonne question parce que quand on parle aussi des méthodes contraceptives, il y a aussi cet aspect d'abstinence. Et quand nous menons des activités, surtout chez les jeunes, nous les conseillons de s'abstenir. Parce que quand nous parlons de la contraception, beaucoup peuvent se dire, hey, vous êtes venu maintenant, Moulikia, c'est ça, Moufundiche, Batote, Touya, Moubaya.
0: Exactement.
1: Apan, Atoukia, Foundiche, Batote, Moubaya. 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Mon approche est que, Koukou, ma information, c'est Batote, Bikonazo, Zenyam, Koubapatiak. Koukou, ma pratique, c'est Batote, Bikonafanya, Zé, Amoukouba, Foundichak. Na ile ma pratique, ça c'est l'état ma résultat yayo, muna shituka. 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Raison pour laquelle si tu n'as qu'à t'en sensibiliser, na tuko leo hapa ku radio maendeleo. Avec par la grâce et la globale, tu n'as qu'à t'en sensibiliser. 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
0: 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C'est comme si on impostait qu'on est encore sexuellement actif. Mais ça
1: on est à 16 ans. On est à 16 ans. 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
0: Pas elle a cherché.
1: Voilà. 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Global, merci pour toute cette opportunité à conduire la communauté.
0: Merci beaucoup. Maintenant, madame, parlons de la dépénalisation de l'avortement. Dans le contexte d'ici chez nous, qu'est-ce que cela implique exactement?
2: Chez nous, à Bukavu, oui. Chez nous en RDC.
0: On parle d'abord de l'Afrique, puis oui. On parle de la RDC, et puis on contextualise ici en Afrique, à Bukavu.
2: Oui, oui. Vous savez que nous sommes femmes. Ces femmes-là qui ont combattu, qui ont lutté pour cette dépénalisation, balcon en Amérique latine. Mais sans oublier qu'en Afrique, il y a des femmes. En RDC, ici chez nous, nous sommes femmes. Comme moi, Migi Sinikwap, je suis une femme. Bébilifikia, Mwenzangu, Djanabnezinifikia, Léo. Et comme en étant femme, nous devons tous connaître nos droits. Combien de fois, on a jeté des fœtus, mon macaniveau. Combien de fois, les filles. Là, je me focalise d'abord surtout sur les jeunes. Le fille alikufa du anini a recouru au avortement d'une manière clandestine. Ok? Alors, est-ce que nous devrons croiser les bras, tunanyamaza à tout face à tout ça, sous tous ces défis que rencontrent les jeunes en matière de santé sexuelle reproductive. Tunanyamaza matou non avortement, c'est un sujet tabou. Avortement et COVID, oui, il y a ce mythe-là. Et ce sont ce mythe-là qui ne facilite pas les jeunes ou soit même tout le monde accéder à ces soins-là. Parce qu'il y a la stigmatisation dans la communauté. Banayoua, fief, l'enda, concentré, soit l'enda, tout chami, balifa, nini. Tu vois ce que ça donne.
0: C'est lié à nos croyances, à nos coutumes, voilà, à notre religion, par exemple.
2: Parmi les facteurs qui font en sorte que les femmes n'accèdent pas au service, il y a ma croyance, les croyances religieuses, il y a les barrières socio-culturelles, les ma coutumes et tout. Mais non, quand la fille sale beba mimba, la coutume était où? Du Mukataz. Tu vois, nous devons en parler, étant donné que notre pays même, il nous a signé, qu'a ratifié, quoi, il est protocole de Maputo, qui est une charte internationale.
0: Justement, j'allais en arriver là, de savoir si dans notre pays, c'est autorisé tout ça, l'avortement, la contraception. Est-ce que c'est autorisé dans notre pays?
2: Oui, oui, l'avortement est autorisé. Pourquoi? RDC, depuis des décennies, il y a toujours des conflits armés. Vite à qui la sikou. Et c'est que ces guerres donnent une rencontre comme la violence sexuelle, violence basée sur le genre et tout. Mais face à ces défis-là, RDC a dit qu'il n'y a comme obligation de ratifier les lois pour aider les femmes. Parce que après ma violence vile et sexuelle, qu'on a quoi toujours ma grossesse. Il y a quoi violer ma grossesse, à quoi toujours non désirée. Alors ces femmes-là, il faut voir comment, d'abord, faut voir la psychologie d'une femme qui a été violée. Après, on a dit qu'on a chaque fois mimba. Imagine un peu. Parce que oui, nous sommes là, nous devons se mettre aussi à la place des autres. On a dit qu'on a libaki wa kwanza trauma moya ya pili akabeba na mimba. Maintenant, elle se comporte comment? C'est pourquoi la RDC aussi a ratifié ce qui fait dire que la RDC aussi autorise l'avortement sécurisé. J'ai dit sécurisé pourquoi? Parce qu'il y a certaines conditions telles qu'il est repris dans les protocoles de Maputo à son article 14. Entre autres, en cas de viol. Ndubanapanaka et les services. Kama valibaka monamuke, kama il y a agression sexuelle, kama ni inceste, peut-être n'y a inceste, ni relation sexuelle entre deux membres de la même famille. Voilà, muzombo baba na mtoto kaka na dada vya vile. Et dernièrement, ni kama cette grossesse met en danger la vie physique ou mentale de la femme et enfin la vie du fœtus. Ça met le fœtus en danger du banapana car il est servi. C'est-à-dire pour dire quoi? Parce qu'ils nous entendent toujours dans la communauté. Non, il est protocole de Maputo, les cœurs, les biches, les filles, les gens qui ont fait le caramoussi, les gens qui ont fait le chemimba. Non, non, non.
0: C'est ce qui s'est dit, c'est
2: mieux. Oui, oui, nous sommes dans la communauté, nous avons fait une activité, nous avons fait une activité, nous avons fait une activité, mais ce n'est pas ça. Ou le fab caramoussi, si tu ne remplis au moins une de ces conditions-là, tu n'as pas ta méthode, tu n'as pas ta service. Au fait, c'est ça. Mais RDC, il y a un cas qui est naïf. Il y a parmi mes pays, c'est dit que dans ma vie, ta sana, dans ma vie, les dit que mingi, naïf qui ratifie. Dans le fil de Léo, on applique l'avortement sécurisé en RDC sous ces conditions-là que je viens de citer.
0: Merci beaucoup, madame, pour ces éléments de réponse. Alors, nous comprenons que

0: artificielle.
1: Des méthodes modernes.
0: Modernes.
1: Voilà, ouais, les méthodes modernes. Parce qu'il y a l'abstinence, c'est une des méthodes. Les filles, ben, ils disent, non, mais c'est quoi, d'ailleurs, si pendi n'a ni bébé, mimba, non. Et s'abstient. Ça, c'est une méthode. Et ben, ils m'ont touché la méthode de calendrier. Surtout pour le mariage naturel, alors comme ce qui est mobile, c'est ça les méthodes naturelles. Maintenant, comme les savants n'avaient pas bien analysé, c'est assez taouza. Maintenant, dans ma méthode moderne, du moins, on va t'amoupatia comme un POP, comme on va t'amoupatia, c'est au sein de les pilules. Il y a aussi comme un banesi mufanya, banamupatia, mais injectable, du à coutoubola. Mou communauté banazoua kaita dépôt.
2: Bien sûr, ça va pas te rappeler parce qui est ça.
1: Voilà. Mais moi, n'achète pas d'informations. Il y en a eu à Casiaio. Vous comprenez? C'est-à-dire, pour dire quoi, nous devons lutter tous les jours, tout n'a pas choix, ou nous a comment lutter
2: du
1: Yamamite. Nous y travaillons et c'est un processus. Surtout pour l'avortement sécurisé, ce n'est pas facile, mais c'est un processus qui l'a scouté dans ma formation, ma science, et ma CVT, clarification.
0: De
1: valeur et transformation des attitudes. C'est pas facile qu'il y ait un avortement, c'est un droit de la femme. Et surtout, on ne sensibilise pas pour qu'il y ait un avortement. Non, ce que nous faisons, c'est informer toutes les communautés qu'ils ont aussi droit à ces services. Du Kamaleo à Bikoufikiye, qu'est-ce que vous avez dit, écoutez, dans les situations où vous avez recouru, quoi il est service. C'est ça. Donc, on continue à la lutte, tu n'as pas qu'à ma sensibilisation, tu n'as pas qu'à ma dialogue, donc il y a quand même pas leader locaux, pas chef de quartier, sinon on va comprendre, parce que bonjour, ça va dans ce qui a, oh, bah, l'écoutant à mon frère du Fulani, Fetus, Palfa, Ivi, bonjour, on va encore interpeller, bah, quoi. Tu vois, donc, nabo, ni kazi, on a beaucoup sensibilisé, bah, tu as à venir dans mon quartier, bah, yo, comme ma vie qu'on a, droit, yaï, naï, na, en cas de besoin, bah, n'hésite pas. Ben, recourir quoi les services.
2: Ben, non, y a mouzour, et ça, n'a n'a y a bouta, moumine, on a malheureusement, le temps file.
1: Oui, le temps file, mais nous continuons la lutte. Heureusement que Global Stories, il n'y a pas d'espace à écoler au tout. Nous serons encore là même le mardi prochain. Tout à quoi, t'es un guiné, si, pour les biens de notre communauté. Bah, pas d'informations.
2: En tout cas, si vous acceptez le mardi prochain, j'aimerais que vous reveniez ici pour qu'on parle de toutes ces conditions qu'il faut remplir pour avoir accès.
1: Oui, oui, là où tout le coin est le tout, mais en tout cas, nous acceptons l'invitation. On sera encore là les mardis prochains, chers auditeurs, auditrices. Nous tout fait été na mardi, tout à Wapati, à ma fatirio, Camille, il y a bien pour cette thématique débattue aujourd'hui.
2: Auditeur, auditrice de la radio Mandela, c'était Madame Sifa Bakomezi Nadege et Monsieur Yves Makelele sur les ondes de la radio Mandela dans l'émission La Voix de Global SOS. Nous avons abordé un thème qui est l'accès aux services d'avortement et de contraception, mais nous avions beaucoup de choses à aborder, mais malheureusement le temps passe si vite que nous sommes obligés de couper court pour aujourd'hui. Mais le mardi prochain, nous allons nous retrouver pour en parler encore. Restez à l'écoute pour la suite des programmes de la radio Maendeleo. C'était la voix de Global SOS. Global SOS est une organisation sans but lucratif qui se situe ici à Bukavu, à La Botte. Vous allez nous trouver sur nos différentes plateformes, sur Facebook, sur LinkedIn, sur X ou encore sur Instagram. Ou alors vous pouvez nous envoyer un message sur le 084 88 83 003. 099 95 083. Visitez notre site, nos différentes plateformes et tout. Et si vous avez des questions, n'hésitez pas à nous contacter. Nous vous disons à mardi prochain.

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0: 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Communiqué à l'intention de tous, l'école inclusive de Praxis, 6 à Kadutu, Kasali 2, au numéro 0027, route Limanga Saint-Vincent, est en train de recruter les personnels ci-après, une assistante à l'école maternelle, une chargée de la cuisine, une ou un enseignant, enseignante à l'école primaire. Les personnes dont les offres intéressent sont priées de passer à l'école, observer les conditions et déposer leur dossier au plus tard le 30 septembre 2026 à 12h. Pour la direction de l'école, le directeur de l'école signe le présent communiqué. La direction provinciale de mobilisation et d'encadrement des recettes du site qui vous dépémère porte à la connaissance de tous les assujettis aux impôts et taxes ainsi qu'à tous les partenaires détenteurs de notre perception. Avis de mise en recouvrement, contraintes et échéanciers de paiement, de l'urgence de procéder à la régularisation de leurs comptes auprès de la CADECO. À cet effet, une équipe d'agents de la DPMR sera déployée sur le terrain afin de procéder aux vérifications nécessaires, notamment la vérification de preuves de paiement présentées par les assujettis qui se sont déjà acquittés de leurs obligations fiscales. Les assujettis concernés sont à cet effet invités à se munir de leurs justificatifs ou preuves de paiement en vue de faciliter les opérations de contrôle et de vérification. Pour ceux qui ne se seraient pas encore acquittés de leurs obligations, la direction les invite à prendre sans délai les dispositions nécessaires pour régulariser la situation, à défaut de quoi les mesures de recouvrement forcées prévues par les dispositions en vigueur pourront être mises en œuvre. La DPMR site qui vous compte sur la bonne collaboration et les soins de responsabilité de tous. Fait à Bukavu le 21 septembre 2026. La direction signe le présent communiqué. 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Le Seigneur a donné, le Seigneur a repris, que son nom soit béni. La famille Muntu Omo Amie Salumu a la profonde douleur de porter à la connaissance de parents, amis et toutes les personnes qui leur sont chères, les décès de leur père, grand-père, oncle et proche, M. Gabriel Muntu Omo Amie, survenu ce mardi 29 septembre 2026 à la suite d'un arrêt cardiaque. En ces douloureuses circonstances, la famille endeuillée sollicite vos pensées, vos prières et votre soutien afin de l'accompagner dans cette épreuve qui la frappe. Le programme des obsèques vous sera communiqué ultérieurement. Dans l'attente, les décès tiennent au domicile familial, 6 6 avenue Route d'Ap numéro 26 en diagonale de l'hôpital Salama pour la famille Blaise Muntuamo Amifi di Défense il est présent communiqué. 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

0: Messieurs, bonjour et bienvenue à suivre cette édition du journal. D'abord les titres. À Rombo Sud, dans le territoire des Calais au sud Kivu, 2350 familles déplacées vivent dans des conditions difficiles, confrontées au manque de nourriture, d'abri et d'autres besoins essentiels. Ces familles appellent à l'aide de la part des personnes de bonne volonté des organisations humanitaires pour une intervention urgente en faveur de leur survie et de leur bien-être. Et les pirogues motorisées de plus de 6 mètres de longueur équipées des moteurs de faible puissance ne sont désormais plus autorisées à assurer la liaison entre Bukavu et Goma. Pour effectuer ces trajets, elles devront être dotées d'un moteur d'une puissance minimale de 8 chevaux vapeur. Le biais de renforcer les conditions de sécurité de la navigation et réduire les risques d'accidents sur le lac Kivu. C'est tout pour les titres, mesdames, messieurs. Myriam Moufano, c'est mon nom juste à la présentation. Alice Akonkwa sur la mise en onde. Nous l'avons annoncé au sommaire, au moins 2350 familles déplacées vivent dans des conditions difficiles à Ambo Sud, dans les territoires des Calais, et à Lukaraba, en territoire des Walikale au nord Kivu. Ces familles avaient fui les affrontements entre l'FSAM-Ventre et la coalition gouvernementale et FARDC-Wazalendo dans les localités des Iralo en territoire des Calais, et au nord Kivu, précisément à Ufamandu, Remeka, Lurere et Biriko. L'alerte du club des filles reporter en RDC après une mission effectuée dans la zone du 25 au 27 septembre 2026. Qu'en est-il? Expédie Kelo.
1: Cette structure fait savoir qu'à Lukaraba, des familles vivent dans des abris de fortune et font face à d'importants besoins en vivres, articles non alimentaires pour hygiène, la santé et la protection. Des enfants sont exposés au risque de malnutrition, tandis que les femmes enceintes et les adolescentes restent particulièrement vulnérables, car dépourvues de kits d'hygiène et de dignité. Malgré l'intervention d'une organisation humanitaire chrétienne, dite MEDER, dans la prise en charge de certains malades, les besoins demeurent importants. En revanche, à Ambo Sud, le centre hospitalier est fortement sollicité par l'afflux de personnes déplacées malades et des blessés de guerre. Ses capacités d'accueil et ses ressources limitées rendent nécessaire un appui accru pour assurer la continuité des soins, ajoute le club des filles reporters. Le coordonnateur de cette structure, Simon Oeteshi, appelle les autorités, les agences des Nations Unies, les organisations humanitaires, les partenaires techniques et financiers, ainsi que les personnes de bonne volonté, à renforcer rapidement l'assistance en faveur des populations affectées.
2: Actuellement, 2350 familles déplacées sont retrouvées à Lukaraba. Nous sommes dans la zone de santé d'Itebero, dans les territoires de Walikale, et à Rombo Sud, dans les territoires de Calais. Il y a des familles qui vivent dans des conditions extrêmement graves. Ces familles ont fui les violences, vivent dans des conditions précaires et font face vraiment à d'importants besoins en vivres, en articles essentiels, kits hygiéniques, de la dignité, soins de santé, nutrition et protection. Et surtout, les femmes enceintes, les filles, les enfants figurent parmi les plus vulnérables. C'est dans ce sens que le club de filles reporters appelle les autorités, les agences des Nations Unies, les organisations humanitaires, le partenaire technique et financier et toutes les personnes de bonne volonté à renforcer puis rapidement leur assistance afin de répondre aux besoins urgents de ces populations déplacées.
1: Pour rappel, des combats d'une grande intensité ont été rapportés les deux dernières semaines dans cette zone située à la limite entre le sud Kivu et le nord Kivu, en violation du cessez-le-feu pour lequel les deux parties avaient pourtant souscrit.
0: Merci Expédie Kialou. Et dans plusieurs zones de la RDC, les contextes des guerres et des divisions alimentent la méfiance entre les populations. À Bukavu, comme dans certains territoires du sud Kivu, des personnes continuent d'être accusées de soutenir tel ou tel autre camp, parfois sur base d'un simple désaccord ou d'un conflit personnel. Une situation qui fragilise davantage les vivre ensemble et peut exposer des citoyens à des différentes formes de violences. Ceci a été rapporté à la rédaction des radios Maïndélo par deux personnes ayant fait face à des situations d'accusation qui se sont soldées par des arrestation ou enlèvement. Détail avec Omar Moudikereza.
3: Dans presque toutes les parties du sud Kivu, les populations vivent dans un contexte marqué par l'insécurité. À cela s'ajoutent des accusations qui, dans certains cas, opposent les citoyens entre eux et empiètent le vivre ensemble. Une personne en désaccord avec une autre est présentée comme appartenant à un tel ou tel autre camp sans que les faits soient nécessairement établis, indiquent des sources qui ont saisi votre rédaction. Ces accusations sont souvent suivies de menaces, d'arrestations, d'enlèvements ou autres actes de violence, ajoutent ces sources. Pourtant, une divergence d'opinion raison, un conflit personnel ou un différend communautaire ne devrait pas automatiquement être considéré comme une preuve d'appartenance à un camp politique ou militaire. Cette situation risque ainsi de renforcer la peur, la stigmatisation et la division au sein des communautés. Elle peut également transformer des relations entre voisins, amis ou membres d'une communauté en rapport de méfiance et de suspicion, estime des acteurs sociaux. Face à cette réalité, la vérification des faits s'avère impérative. Les autorités sont appelées à examiner avec rigueur les accusations portées contre les citoyens afin d'éviter que des rumeurs, des dénonciations non vérifiées ou des règlements de comptes ne conduisent à des traitements inappropriés. La responsabilité revient aussi à la population. Chacun est appelé à éviter de diffuser des informations non vérifiées, de désigner publiquement et sans preuve évidente une personne comme appartenant à un camp ou d'inciter à son rejet. Dans une région déjà meurtrie par la guerre, la division entre citoyens peut davantage fragiliser les tissus sociaux, estiment certains observateurs. C'est dans ce contexte que le collectif des organisations de la société civile du Sud-Kivu pour la paix appelle à préserver les liens entre les communautés. Son commodérateur Hippocrate Maroumé met en avant l'amour, l'estime, le respect mutuel et le dialogue comme des valeurs essentielles au vivre ensemble. Il en parle.
4: Le seul message à demander à la communauté, c'est le vivre ensemble, c'est la cohésion sociale, l'amour mutuel, parce que nous sommes en train d'observer que c'est un astuce qui est en train d'être brisé au niveau de la société. Et nous, comme société civile, nous ne pouvons pas laisser passer, parce que ceux qui sont du côté X, ceux qui sont du côté Y, ils sont là parce que nous, communauté, nous sommes là. Voilà pourquoi nous demandons à notre communauté de ne pas prendre cette circonstance ici pour se régler des comptes. Quelqu'un qui avait la dette de l'autre en profite pour aller l'acquiser chez tel, et l'autre qui avait un problème de limite de parcelle en profite. Voilà tout ce que nous devons prêcher comme un bon exemple et de nous demander si nous avons des problèmes, approchons-nous mutuellement et dialoguons ensemble pour chercher une solution.
3: Pour cette organisation, les divergences ne doivent pas faire oublier aux communautés du Sud-Kivu qu'elles sont issues d'une même nation et doivent pouvoir vivre ensemble malgré leurs différences d'opinion, d'origine et de sensibilité.
0: Merci Omar Moudekereza. Mesdames et messieurs, en cours de diffusion, c'est l'édition du journal sur Radio Maindeleo. Merci de nous rester fidèles.
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0: Changeons de chapitre à présent. Comme annoncé au sommaire, les pirogues de plus de 6 mètres de longueur équipées des moteurs de petite puissance, comme par exemple celui des 15 chevaux vapeur, ne sont plus autorisées de faire la navigation entre Idjwi, Bukavu et Goma. Aussi, les voyages nocturnes de pirogues sont interdits sur le lac Kivu, tout comme les sorties des ports sont manifestes. Ces mesures émanent du conseil territorial de sécurité tenu à Idjwi pour examiner les causes du naufrage d'un bot survenu samedi dernier sur le lac Kivu. Qu'en est-il? Hélène Boudiriri.
6: Selon l'administrateur du territoire assistant d'Idjwi, les témoignages d'une rescapée indiquent que les causes du naufrage viennent de la mauvaise lecture du temps atmosphérique par les piroguiers, les surchargements et l'utilisation des moteurs de faible puissance. C'est dans ce sens que plusieurs mesures ont été prises à cette occasion pour limiter ces incidents devenus fréquents sur les lacs Kivu. Il fait savoir que les pirogues de 8 mètres de longueur et au-delà devront désormais utiliser un moteur puissant d'au moins 25 chevaux. L'administrateur assistant du territoire d'Idjwi, René Boulikoli, qu'on en parle dans cet élément.
7: Désormais, les pirogues de plus de 6 mètres de longueur, détenant un moteur de 15 chevaux vapeur, ne sont pas autorisés de naviguer d'Idjwi vers Bukavu ou d'Idjwi vers Goma. Il n'y a pas de navigation sur le lac Kivu sans le port des gilets de sauvetage. Les voyages nocturnes pour toute pirogue motorisée sont désormais interdits. Aucune pirogue à moteur de 15 chevaux vapeur n'est autorisée de transporter les marchandises vers l'extérieur de l'île d'Idjwi. Elle reste pour le transport intérieur seulement. La sortie de l'embarcation au port sans document de voyage, qu'on appelle communément manifeste, est interdite. Il est interdit de transporter simultanément les passagers et les marchandises dans une même pirogue à moteur de 18 chevaux vapeur sont beaucoup plus utilisés pour le transport des poissons, communément appelé sambaza, vers Bukavu. Les pirogues de 8 mètres de longueur au-delà devront utiliser impérativement les moteurs de 25 chevaux vapeur ou plus.
6: Selon ses dires, jusqu'à maintenant, le bilan de ce naufrage est de 15 morts, un rescapé et des disparus.
0: Pendant ces temps, les grands armateurs sur les lacs Kivu sont appelés à exploiter quotidiennement les trajets lacustres allant de Bukavu jusque dans les territoires d'Idjou et des Kalehe, comme tel est le cas pour la ligne allant de Bukavu vers Goma. Ceci réduirait les risques de noyade causés en majeure partie par des pirogues motorisées qui constituent l'unique moyen de transport permanent et moins coûteux pour les trajets allant de Bukavu vers Idjou et Kalehe. Cette recommandation de la société civile du sud Kivu au lendemain du naufrage enregistré le week-end dernier sur les lacs Kivu ayant coûté la vie à une dizaine de personnes, en croire les rapporteurs de la société civile Force Vive du Sud Kivu, Juvenal Louchoulé. Les grands exploitants du secteur de transport sur le lac Kivu rendent disponibles leurs navires, essentiellement pour les trajets Bukavu-Goma, laissant les autres trajets à la merci des pirogues motorisées. Ils leur demandent, surtout ceux qui sont ressortissants des territoires d'Idjou et décalés, à exploiter en permanence les axes à problème pour garantir des bonnes conditions de navigation. Juvenal Louchoulé.
8: Il y a des gens qui ont 2-3 bateaux, alors je proposerai à ceux que ces notables se mettent ensemble pour qu'on puisse voir au moins un bateau qui sera en train de faire Bukavu, Nkuvu, Nkuvu et du Nord. Et cela, ça va réduire les accidents motorisés. Comme à Idjou Sud, il y a déjà certains de ces notables qui ont disponibilisé leurs bateaux. Nous demandons à ceux que ces notables aussi puissent quand même mettre un ou deux bateaux sur la ligne Bukavu, Muhumba, Mugote et ainsi de suite. Nous insistons à ceux qu'ils puissent disponibiliser un ou deux bateaux qui peuvent faciliter la population de ces contrées pour faire leur voyage au niveau de l'île d'Idjou.
0: C'était la Juvenal Louchoulé, rapporteur de la société civile Force Vive du Sud Kivu. Et parlons éducation dans cette édition du journal. Les élèves finalistes des écoles Oudjama et Foura, touchés par l'incendie du 10 septembre à Chimpunda dans la commune de Kadutu, ont repris les cours lundi 28 septembre dernier. Ils sont regroupés dans deux classes provisoires à l'Epemavuno où les enseignements se déroulent dans l'après-midi. Précision de Pilipili Mouima Michel, directeur provincial intérimaire de l'éducation dans la province éducationnelle Sud Kivu. Au cours d'une interview accordée à Radio Maendelo mardi 29 septembre 2026. À l'en croire, les élèves finalistes de deux écoles qui disposent d'ailleurs des sections identiques ont été regroupés pour poursuivre leurs enseignements. La reprise des cours pour les autres classes se fera progressivement. En attendant, certains élèves sont accueillis dans les établissements scolaires environnants. Pilipili Mouima Michel insiste par ailleurs sur la nécessité d'un encadrement psychosocial régulier, notamment par des séances de détraumatisation compte tenu du choc émotionnel auquel ont fait face les élèves au moment de l'incendie du 10 septembre. Il appelle ainsi les autorités et les partenaires à renforcer les appuis pour permettre la reprise progressive de l'ensemble des activités scolaires. Il en parle dans cet élément.
9: Nous avons mis sur pied ce qu'on appelle les ETA, les espaces temporaires d'apprentissage, pour permettre à ces enfants-là qui ont connu des moments très difficiles dans leur vie, ils ont connu des traumatismes, puissent poursuivre leur année scolaire dans un même cadre. Évidemment, c'est les moyens qui n'ont pas encore permis la mise sur pied de ces espaces temporaires d'apprentissage. Mais nous avions commencé déjà avec le finaliste parce que nous avions trouvé deux salles vacantes à l'Epemavuno les après-midi et les enfants de finalistes sont réunis avec leurs enseignants. Nous continuons toujours à tendre la main aux partenaires, surtout techniques et financiers, s'ils peuvent vraiment nous permettre à ce que les 12 salles estimées pour cette opération soient disponibles et que ces enfants vraiment puissent être récupérés le plus tôt que possible.
0: C'était la Pilipili Mouima Michel au micro des radios Maendeli. Et entre-temps, la toiture de la chapelle catholique des Tshishebeyi, située dans le village qui porte le même nom, un groupement des Kanyola dans les territoires des Walungu, a été emporté par de fortes pluies accompagnées des vents violents. Ces pluies se sont abattues sur la majeure partie du territoire des Walungu l'après-midi du vendredi 24 septembre 2026. L'alerte est du curé de la paroisse des Kanyola, l'abbé Wilfried Mouni, à Rakengua, dans un entretien accordé à Radio Maendeleo mardi 29 septembre 2026. À ces jours, ajoute notre source, les chrétiens de la dite chapelle prient à l'air libre dans un hangar exposé aux intempéries. Outre la chapelle de Tshishebeyi, les curés de la paroisse des Kanyola précisent que des maisons d'habitation ont également été détruites et des champs dévastés par des eaux des pluies dans des villages du groupement des Kanyola. L'abbé Wilfried Mouniara Kengua appelle les personnes de bonne volonté et surtout les ressortissants des Kanyola à les rapporter un appui dans la reconstruction de la toiture de la chapelle de Tshishebeyi. Il plaide également pour une assistance en faveur des de toutes les familles touchées par cette situation. Le curé de la paroisse de Kanyola, l'abbé Wilfried Mounière Kengwa, en parle au micro de notre confrère Alain Kabika.
10: La clôture de notre église de Tshibeyi a été endommagée par un grand vent le 24 septembre 2026. Les tôles de cette chapelle ont sauté. Nous ne savons pas quoi faire. Nous demandons aux hommes de bonne volonté de nous venir en aide pour que nous puissions trouver un lieu où continuer à célébrer nos messes, à faire les instructions pour les chrétiens. C'est qu'en plus de cette situation de guerre, la nature vient aussi de nous mettre à genoux. Nous recourons au secours des ressortissants de Kanyola pour leur demander de nous venir en aide pour restaurer cette chapelle-là. Si pitié de nous avait, disait François Villon, Dieu en aura plutôt de vous. Merci. Si l'un ou l'autre nous donne une étoile, un chevron, une planche, des clous, cela nous aidera. Que Dieu bénisse tout le monde qui sera touché par ce message et qu'il multiplie ses avoirs.
0: Et avant la deuxième partie de cette édition du journal, rendons-nous à Kamanyola, où des habitants des Katogota dans la plaine de la Rosizi, en territoire d'Ouvira, déplorent ce qu'ils qualifient de lenteur observée dans les processus d'aménagement du site qui héberge les hippopotames depuis sa reconnaissance par les sites touristiques en province du Sud Kivu. Ils l'ont dit à marge de la journée du tourisme célébrée en date du 27 septembre de chaque année de la plaine de la Rosizi. Retrouvons notre permanent Wendo Joué.
11: Reconnu officiellement parmi les sites touristiques en province depuis septembre 2022, les sites touristiques qui hébergent des hippopotames à Katogota en territoire d'Ouvira, son aménagement traîne à se matérialiser au grand mécontentement de la population locale. Contacté à marge de la célébration de la Journée internationale du tourisme, célébrée le 27 septembre de chaque année, Jean-Marie Sengo, un des habitants de Katogota, exprime son mécontentement et dénonce la lenteur.
12: Au niveau de Katogota, nous avons un site touristique qui héberge les hippopotames. Je me souviens, dans des années passées, le gouvernement provincial était venu célébrer cette journée au niveau de Katogota. Mais malheureusement, depuis là, rien n'est fait au site ici de Katogota. La communauté n'est pas même informée de cette journée, à part nous qui sommes un peu informés par rapport à ce qui se passe. Alors, pour cette raison, nous continuons à demander aux autorités fait que notre site soit vraiment bien considéré.
11: Pour sa part, Josué Aruna, président de la société civile environnementale au site Kivu, précise que le contexte sécuritaire a impacté au processus.
13: Le site de Katogota, le tourisme communautaire, qui a été lancé officiellement. C'était un point d'entrée pour mettre en valeur la biodiversité de la plaine de la Rosizi, commencer à mettre en place un aménagement minier. Mais cependant, avec la situation actuelle liée à la guerre à l'est de la RDC, ça a fait que les initiatives soient paralysées et que les partenaires qui devraient accompagner ont quitté la zone. Mais les hippopotames sont là. À un moment donné, pendant qu'il y avait des altercations, les hippopotames étaient soumis au coup de feu, de balles et de bombes. D'un moment à l'autre, nous allons reprendre et relancer les activités au niveau du site touristique de Katogota.
11: De Kamanyola, Wendo Joué pour la Radio Maendeleo.
0: La revue de presse. Radio Maendeleo capte, vous décrypte et vous présente les nouvelles des journaux paraissant à Bukavu et dans la capitale. La victoire des Léopards de la RDC face au Zimbabwe dans les éliminatoires de la CAN 2027, la persistance des cas d'insécurité à certains endroits de la commune du Banda dans la ville de Bukavu et la déforestation accentuée par la dépendance au charbon dans certains endroits de Sud Kivu font partie des sujets commentés par la presse. Mardi 29 septembre 2026, la revue de presse AVEC, Alan Kabeka.

et prennent les commandes du groupe E. Dans les pages sportives, Info 27 titre, Cannes 2027, Wissa et Mutusami font plier les Zimbabwe, les Léopards prennent les commandes. Le journal revient sur la victoire des Léopards de la RDC lundi au National Sports Stadium d'Harare. Les Congolais ont fait la différence en première période grâce à Yohan Wissa à la 30e minute, puis Samuel Mutusami dans les temps additionnels avant la pause. Avec cette deuxième victoire en deux journées, après celle obtenue contre la Guinée équatoriale, les Léopards comptent désormais 6 points et occupent seuls la première place du groupe E. La prospérité retient également cette performance avec le titre éliminatoire Cannes 2027. Le Léopard conforte leur place de leader du groupe E. Les quotidiens soulignent toutefois la réduction de l'écart par les Zimbabwe dans les dernières secondes avec le but de Marshall Munetsi à la 90e minute. De son côté, l'agence congolaise de presse ACP met en avant la maîtrise affichée par la sélection congolaise malgré cette réduction du score et rappelle l'objectif affiché par le staff technique, obtenir la qualification pour la CAN 2027. La société civile Force Vive de la commune d'Ibanda dans la ville de Bukavu tire la sonnette d'alarme sur la situation sécuritaire dans plusieurs endroits, écrit dans un autre sujet le site kivouavenir.com. Dans un communiqué rendu public, cette structure affirme recevoir de manière régulière le signalement faisant état des faits d'insécurité, notamment dans les quartiers Panzi et Ndendere. Selon des informations recueillies auprès des habitants et des sources locales citées par le média, des personnes présentées comme des individus mal intentionnés seraient impliquées dans différentes attaques. Les coins comme l'avenue Rutuvira, Sayo, Mulungulungu, Mulengeza 1er et 2, ainsi que Mushununu, figurent parmi les lieux mentionnés dans cette alerte. Le noyau communal de la société civile à Ibanda ne fournit toutefois pas dans son communiqué les bilans chiffrés des victimes ni des précisions permettant d'établir les nombres exacts d'incidents rapportés. Face à cette situation, cette structure citoyenne appelle les habitants à renforcer la vigilance et à collaborer davantage avec les autorités locales et le service de sécurité. Elle encourage notamment les responsables des 10 maisons, des avenues et des quartiers à jouer pleinement leur rôle dans la surveillance et l'alerte communautaire. Le président du noyau communal d'Ibanda Mourouloua Machumbiko appelle ainsi la population, les responsables des proximités, le service de sécurité.

articles à lire sur les sites stnews.info. Selon une publication citée par cette structure citoyenne, entre 200 et 250 tonnes de charbon de bois entreraient quotidiennement dans la ville de Bukavu, où plus de 90% des ménages urbains feraient recours à cette source d'énergie. Une telle consommation contribue à accroître la pression sur les ressources forestières des territoires qui approvisionnent la capitale provinciale, Calais et Kabare, Mwenga. La plaine de la Ruzizi et les territoires d'Uvira figurent parmi les espaces concernés par cette exploitation du bois énergie. La réduction du couvert végétal peut notamment favoriser l'érosion des sols, les glissements des terrains, les ruissellements et les inondations, tout en fragilisant les écosystèmes et les bassins versants. Pour faire face à cette situation, les mouvements citoyens Machozi Araïa préconisent la mise en place d'une stratégie provinciale de transition énergétique tenant compte des capacités financières des ménages ainsi que des réalités urbaines et rurales, recommandant également la promotion des solutions alternatives, notamment l'énergie solaire, le foyer amélioré, la valorisation durable de la biomasse et, lorsque les conditions techniques et environnementales le permettent, l'hydroélectricité.

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La famille Mauroy a le regret d'annoncer aux frères, amis et connaissances et membres de la famille Mauroy, de la famille également Bagoma, les décès de leur estimé fils et neveu Cédric Bagoma, dit Cédou, survenu à Nairobi le 28 septembre 2026, suite à une courte période de maladie. En attendant les programmes des obsèques, les deuils sont organisés au domicile du défunt, Angoba, avenue du plateau numéro 45, chez Maman Godet, à côté du bureau des GIZ. C'est Bélamin Morola, oncle du défunt, qui signe le présent communiqué. La famille Karemere Ntamuhanga Gaspar a la profonde douleur d'annoncer aux frères, amis et connaissances les décès de leur fille Edith Massime Ntamuhanga, décès survenu à l'hôpital Docteur Ode Chiriri le 28 septembre 2026. Que ces tristes nouvelles parviennent en particulier à la famille Karemere et Nyamugali Angweshe Lubona, à la famille Muzuka Ejwe, à la famille Ruziboka Bukavu, à la famille Kalumuna Angweshe, à la famille Karani Papa Morifu Bukavu Angweshe, ainsi qu'à tous les membres de la famille partout où ils se trouvent. Les décès tiennent en Gouba, domicile familial en face de la Biosadek à côté du bureau logistique du CICR sur avenue Tanganyika. Les programmes des obsèques se fera comme suit. Jeudi 1er octobre 2026, 7h, levée du corps de l'amant de l'hôpital Docteur de Chiriri, 10h30, messe de requiem à la paroisse Saint-Pierre Claver de Gouba, et à 12h30, enterrement au cimetière de la Rosizi, Kansayo. Après enterrement, il y aura partage d'un verre et levée des deuils. Pour la famille, c'est Habib Ntamuhanga qui signe le présent communiqué. 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

Matangazo Mbalimbali, l'Université évangélique en Afrique informe le public que les inscriptions pour l'année académique 2026-2027 sont ouvertes pour les promotions Bac plus 1, Bac plus 2, Master 1 dans différentes facultés. 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

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Celui qui signe le présent communiqué, c'est l'ingénieur Baraka Muniki.

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0: été reçu par le roi aujourd'hui dans son palais de Rabat. Une décision qui reste dans la continuité des usages en vigueur depuis l'adoption de la constitution de 2011. Mohamed VI nomme comme chef de gouvernement le dirigeant du parti arrivé en tête des législatives. Fatima Ezzara El Mansouri était jusqu'à présent la coordinatrice de la direction collégiale du PAM.
1: Oui, dites-nous Mathias, c'est aussi une personnalité bien connue au Maroc du paysage politique.
0: Oui, la native de Marrakech, ville dont elle est maire depuis 2021, est issue d'une famille de notables. Fatima Ezzara El Mansouri, 50 ans tout pile, est avocate de formation spécialisée en droit foncier et immobilier. Elle se lance en politique très tôt. Dès 2007, elle fait alors partie des membres fondateurs du PAM l'année suivante. Elle est élue députée en 2011 dans une circonscription de Marrakech devenue son fief. En 2016 et 2021, elle parvient à conserver son siège, tout comme la semaine passée lors des dernières législatives. Dans le gouvernement sortant dirigé par le RNI, elle a occupé le poste de ministre de l'aménagement du territoire. Alors que les électeurs attendent une rupture avec la politique menée précédemment, ce sera son principal challenge, se démarquer de ce qui a été fait au cours du mandat d'Azil Lakhanouche. Elle va déjà devoir former une coalition. Si son parti est arrivé en tête des élections, il lui faut des alliés pour gouverner. Des tractations entre formations s'annoncent délicates au vu de la bataille électorale très dure qu'elles se sont menées lors de la campagne.
1: Merci Mathias Reynal, en direct de Casablanca dans Afrique Soir. Après le Nigeria, le Kenya, le milliardaire nigérian Aliko Dangote inaugure demain le chantier de son nouveau projet de méga raffinerie à Lamu, sur la côte nord-est du Kenya. Cette usine coûtera entre 15 et 16 milliards de dollars. Elle doit à terme traiter près de 700 000 barils de brut par jour. Mais un recours en justice pourrait compliquer les choses, car plus d'une centaine de membres d'une communauté ont saisi la justice, le tribunal de l'environnement et des terres de Malindi, pour protester contre ce projet. Lisa Fabian.
2: Le chantier de cette méga raffinerie doit durer entre 3 et 5 ans à proximité de Lamu, dont la vieille ville est inscrite au patrimoine mondial de l'UNESCO. Mais selon des fermiers et des habitants de Chandavaï, une zone du comté de Lamu, ce projet contrevient à leurs droits fonciers et porte atteinte à leur patrimoine ancestral. La communauté craint des expulsions forcées et souligne qu'aucun plan de relogement n'est prévu. Les plaignants ont également rappelé que tout projet de cette ampleur doit s'appuyer sur une étude d'impact environnemental. La justice a décidé de suspendre tous travaux sur le site jusqu'à ce que cette affaire soit examinée plus en détail par la justice kényane le 14 octobre. Mais ce recours ne semble pas inquiéter Aliko Dangote, qui s'est exprimé lors d'un échange avec les investisseurs kényans.
3: Ce genre de choses, ça arrive tout le temps en Afrique. On s'en fiche. Au Sénégal aussi, la justice a bloqué le chantier de notre cimenterie pendant un an. On a dû aller jusqu'à la Cour suprême. Donc si quelqu'un veut nous poser problème, nous sommes prêts.
2: Auparavant, un projet de centrale électrique au charbon avait dû être abandonné dans la région de Lamu en raison d'une étude d'impact et d'une consultation publique jugée défaillante.
1: Lisa Fabian. Dans l'actualité également, la Guinée-Bissau, avec la candidature annoncée d'Omaro Sissoko Embalo à la présidentielle et son retour prochain à Bissau, 10 mois après avoir été renversé par un coup d'État. L'ex-président de Guinée-Bissau, qui vit en exil au Maroc, a annoncé hier soir à l'AFP son retour prochain dans son pays en tant que candidat à la présidentielle du 6 décembre, un scrutin censé rétablir l'ordre constitutionnel, un retour auquel l'opposition s'attendait. Léa Lisa Westerhoff.
4: Ce retour est une mise en scène, a réagi un député du parti historique du PIGC en exil à Dakar. Yankuba Ndjaye, comme l'ensemble de l'opposition, estime que le président sortant, Omaru Sissoko Embalo, a orchestré la prise de pouvoir par les militaires il y a 10 mois pour stopper le processus électoral et masquer sa défaite à la présidentielle du 26 novembre. Revenir à Bissau, c'est donc la suite du scénario de ce coup d'État monté de toutes pièces, assure le coordinateur de la principale coalition de l'opposition, PAI Terra Ranka. Pour preuve, selon Anilo Regala, la suspension des activités politiques et la modification de la Constitution, tout est en place pour créer un terrain favorable à la reprise du pouvoir présidentiel par Omaru Sissoko Embalo, assure-t-il. La junte au pouvoir, de son côté, n'a pas réagi officiellement à l'annonce de ce retour, mais preuve que le climat est fébrile. Suite à la réaffectation de certains membres de la garde présidentielle aujourd'hui, le porte-parole du ministère de l'Intérieur, Agostinho Diatta, s'est adressé à la presse pour assurer que la situation était parfaitement calme et qu'il n'y avait rien d'anormal dans ces réaffectations. Léa-Lisa Westerhoff, Dakar, RFI.
1: L'actualité, c'est aussi le Mali. Les exactions n'épargnent personne selon Amnesty International, qui a enquêté sur des meurtres, tortures et disparitions forcées commis par l'armée malienne et ses supplétifs. L'ONG de défense des droits humains a interrogé des victimes et des témoins de plusieurs opérations militaires menées au cours des deux dernières années. L'ONG dénonce des crimes de guerre, David Baché.
5: Taborak, Tinadanda, Ejder. Amnesty a enquêté sur 7 opérations menées par l'armée malienne et ses supplétifs russes de Wagner devenus Afrika Korps entre juin 2023 et décembre 2025. Des survivants racontent les exécutions sommaires sur le pas de la maison, devant les membres de la famille ou loin des regards, en dehors du village. Au moins 34 personnes ont ainsi été tuées par balles, égorgées ou brûlées vives. Amnesty a également recensé au moins 23 morts, dont une femme et ses 5 enfants lors de frappes de drones. Si les communiqués publiés par les forces armées maliennes affirment qu'elles ne ciblent que des membres de groupes armés, peut-on lire dans le rapport, les informations recueillies et corroborées par Amnesty International démontrent une réalité complètement différente. L'ONG assure que les personnes tuées ne participaient pas directement aux hostilités et dénonce des meurtres délibérés de civils. Autre crime de guerre, les tortures infligées dans les camps militaires de Nampala et les par des éléments de Wagner. 15 témoins décrivent les coups de barre de fer, les simulations de noyade, les décharges électriques. Amnesty a présenté ses conclusions il y a 2 mois aux autorités maliennes de transition qui n'ont pas répondu.
1: Qui est ciblé par ces exactions au Mali? Nous allons écouter Ousmane Diallo. Il est chercheur sur le Sahel à Amnesty. Il était l'invité de Nicolas Sûr dans Afrique Midi.
6: Il faut noter que la localisation géographique est très importante dans ce ciblage que l'on a pu noter dans le rapport. Ces populations pastorales vivent essentiellement entre les centres urbains, le long de cette bande frontalière qui connaît une augmentation des opérations militaires. Donc, dans ces contextes, le fait qu'un pasteur puisse être trouvé dans la brousse, d'une certaine manière, entre deux zones urbaines, est vu comme une suspicion. Donc, suspicion de collusion avec des groupes armés, suspicion de non-collaboration ou suspicion d'être en bonne faveur avec des groupes armés, ce qui expliquerait leur présence continue dans ces zones.
7: Votre enquête porte sur des faits commis entre juin 2023 et décembre 2025. Comment la situation a-t-elle évolué depuis ?
6: La situation, malheureusement, n'a pas tellement évolué depuis cette date. Bon, cette année, on a pu noter la continuation de ces exactions selon le même pattern, que ce soit durant les opérations militaires ou bien du fait des groupes armés qui sont présents dans le secteur. Et malheureusement, on note que les populations civiles sont toujours victimes de ces violences. Il n'y a pas de possibilité de recours pour elles, pas de possibilité de dénoncer ces exactions au niveau de la justice malienne, vu les risques de représailles. Et donc, le seul recours qui leur reste, souvent, c'est la fuite hors du pays, vers la Mauritanie.
7: Des actions en justice sont impossibles au Mali, mais la justice internationale, elle, est-ce qu'elle peut encore agir?
6: La justice internationale peut toujours agir au Mali. Il est bien vrai que le Mali a soumis ses articles de retrait de la CPI en juin 2026 et que ce retrait sera effectif un an après, donc à savoir en juin 2027. Mais la CPI a ouvert une enquête sur le Mali depuis janvier 2013. Et donc cette enquête, elle sera toujours valable jusqu'au retrait effectif du Mali, donc en juin 2027. Donc durant cette période de 14 ans, il est toujours possible pour la justice internationale d'instruire et d'enquêter sur les cas de crimes de droit international commis par les parties au conflit au Mali. Et donc, si les autorités maliennes collaborent, il est toujours possible pour la CPI de continuer son travail durant cette période.
1: Ousmane Diallo, chercheur sur le Sahel à Amnesty International, interview à retrouver sur notre site internet www.rfi.fr.
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1: Direction le Cameroun, où le Premier ministre Joseph Dion Gouté s'est rendu hier à Boya, la capitale de la région anglophone du Sud-Ouest, une région endeuillée par les violences depuis bientôt 10 ans. Comme sa voisine du Nord-Ouest, le chef du gouvernement camerounais a lancé le dialogue communautaire pour tenter de ramener la paix dans la région. Amélie Tulli.
2: Vous méritez un avenir au-delà du conflit, a déclaré hier Joseph Dion Goûté devant les autorités administratives, municipales, traditionnelles et religieuses invitées pour ce lancement. 7 ans après le grand dialogue national d'octobre 2019 qu'il avait lui-même présidé, le Premier ministre camerounais a listé les conséquences de cette crise toujours non résolue.

0: appelle mardi le gouvernement de Juba à agir rapidement pour résoudre les problèmes qui subsistent. Tout cela à l'approche des premières élections du pays. Elles sont prévues le 22 décembre. Le scrutin a déjà été reporté à deux reprises. Une cérémonie officielle et traditionnelle dans l'ouest de l'Ouganda ce mardi où Edward Rukidi Nyabongo Ier a été couronné roi du taureau. Une cérémonie en présence du président ougandais Yoweri Museveni pour marquer l'importance de ces monarchies, même si elles n'ont aucun pouvoir. Mais le nouveau règne commence dans un climat tendu, hein, sur fond de succession contestée. Christina Okello.
1: Ces tambours ont résonné dès cette nuit à Fort Portal, la capitale de Toro. Ils ont accompagné l'arrivée d'un roi qui, pour les peuples Batoro, incarne leur identité culturelle. Des délégations d'autres royaumes, dont le puissant Bouganda, ont fait le déplacement. Le président Yoweri Museveni aussi, c'est lui qui a rétabli ses monarchies dans les années 90 en tant qu'institution culturelle. Lors de la cérémonie, il a rappelé pourquoi il avait limité leur pouvoir.
2: Le problème, c'est que les chefs héréditaires voulaient continuer à exercer un pouvoir politique. Mais je voyais aussi que des pans entiers de la société étaient laissés de côté. Et c'était très dangereux.
1: La fête n'efface pas la querelle de succession. La mère et la sœur du défunt roi Oyo affirment qu'il a laissé un fils appelé à lui succéder. Les anciens du clan ont choisi, eux, Nyabongo Ier. Deux habitants et une organisation de la société civile ont saisi la justice. Dans son discours, le nouveau roi a adressé ses condoléances à la mère d'Oyo et appelé à l'unité. Un appel lancé alors que sa désignation reste toujours contestée.
0: Christina Okello, 20h45 ici à Paris, en environ football, avec la fin aujourd'hui de la deuxième journée des éliminatoires de la CAN 2027. À noter la courte victoire du Sénégal en Éthiopie, 1-0, avec un but du jeune Ibrahim Baye. Un succès dans la douleur, le tout premier néanmoins du nouveau sélectionneur Patrick Vieira, après un nul vendredi au Mozambique. Écoutez sa réaction recueillie par Baba Karfal.
3: On est tombé contre une équipe déterminée qui s'est battue sur tous les ballons. Il était important pour nous de bien circuler le ballon et d'être patient. Je trouve qu'on a eu des séquences de jeu très intéressantes. On a réussi à marquer et puis à partir du moment où on a marqué ce but, je trouve qu'on a manqué de jeu vertical vers l'avant. Mais dans les moments difficiles, on a fait dos rond, on a été chercher cette victoire. Emmaël est un joueur polyvalent. C'est un joueur que je trouve très intéressant, qui est capable aussi de jouer dans l'axe par rapport à sa vitesse d'exécution. Il arrive à éliminer l'adversaire assez facilement. C'est vrai que c'est une première. Et il y a des choses à améliorer, tout n'a pas été parfait. Je trouve que globalement, quand on avait le ballon, on aurait pu mieux faire. C'est un axe d'amélioration, mais ça nous donne une option.
0: Voilà donc des Patrick Vieira avec Baba Karfal. J'ajoute que le Sénégal, vainqueur aujourd'hui, de même que le Maroc, l'Égypte et les Comores, l'Algérie a été accrochée au Burundi 2-2. La défaite en revanche pour trois récents mondialistes, le Nigeria surclassé en Guinée-Bissau 3-0, le Ghana battu à Accra par la Zambie 4-2 et le Cap-Vert dominé à domicile également par le Rwanda 2-1. Ce soir à suivre les matchs Congo-Cameroun, Bénin-Mauritanie et enfin Gabon-Niger. 20h47 ici, les titres de l'actualité internationale. Avec vous, Romain Ozoui.
4: Et au Maroc, pour la première fois, vous en avez parlé, Sylvie, une femme chef du gouvernement, Fatima Ezzara El Mansouri, nommée ce mardi par le roi Mohamed VI. Elle est la coordinatrice nationale du parti Authenticité et Modernité, arrivée en tête à l'issue des élections législatives qui avaient lieu la semaine dernière. Cependant, elle se trouve sans majorité absolue et donc devra composer avec d'autres partis pour former une coalition gouvernementale pour les 5 prochaines années. En France, ce mardi était une journée de manifestation dans la fonction publique, avec un mot d'ordre, le recul du pouvoir d'achat, donc côte à côte des enseignants, des soignants ou encore des pompiers. Au total, entre 206 000 et 300 000 personnes dans les différents cortèges, selon les chiffres des autorités et les chiffres des syndicats. Et puis à noter également en France un mouvement de blocage des lycées qui continue. 338 établissements concernés ce mardi, selon le ministère de l'Éducation. Et puis vous avez parlé football sur le continent, c'est la suite également de la deuxième journée de la Ligue des Nations. Deux rencontres sont au programme. Ce soir, le champion du monde Espagne qui accueille la Croatie et dans le même temps, le déplacement de l'Angleterre en République tchèque. Pour ces deux rencontres, le coup d'envoi est imminent. Il est 18h48 en temps universel, c'est la suite. L'ambiance est légère ce soir dans le studio 31.
0: Parce qu'il y a Raymond Dinard qui va nous rejoindre. Oui. Hein, ça commence.

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1: Sans plaisir de vous recevoir, mesdames, messieurs, bonjour et bienvenue à suivre cette édition du journal. D'abord les titres. Rombocide dans le territoire décalé au sud Kivu, 2350 familles déplacées vivent dans des conditions difficiles, confrontées au manque de nourriture, d'abri et d'autres besoins essentiels. Ces familles appellent à l'aide de la part des personnes de bonne volonté des organisations humanitaires pour une intervention urgente en faveur de leur survie et de leur bien-être. Et les pirogues motorisées de plus de 6 mètres de longueur équipées de moteurs de faible puissance ne sont désormais plus autorisées à assurer la liaison entre Idju Bukavu et Goma. Pour effectuer ces trajets, elles devront être dotées d'un moteur d'une puissance minimale de 8 chevaux vapeur. Le but est de renforcer les conditions de sécurité de la navigation et réduire les risques d'accidents sur le lac Kivu. C'est tout pour les titres, mesdames, messieurs. Myriam Moufano, c'est mon nom juste à la présentation. Anissé Akonkwa sur la mise en onde. Nous l'avons annoncé au sommaire, au moins 2350 familles déplacées vivent dans des conditions difficiles à Ambo Sud, dans les territoires des Calais, et à Lukaraba, en territoire de Walikale au nord Kivu. Ces familles avaient fui les affrontements entre l'EFSAM Ventre et la coalition gouvernementale FARDC Wazalendo dans les localités des Iralo en territoire des Calais, et au nord Kivu, précisément à Ufamandu, Remeka, Lurere et Biriko. L'alerte du club des filles reporters en RDC après une mission effectuée dans la zone du 25 au 27 septembre 2026. Qu'en est-il? Expliquez-le.
2: Cette structure fait savoir qu'à Lukaraba, des familles vivent dans des abris de fortune et font face à d'importants besoins en vivres, articles non alimentaires pour hygiène, la santé et la protection. Des enfants sont exposés au risque de malnutrition, tandis que les femmes enceintes et les adolescentes restent particulièrement vulnérables, car dépourvues de kits d'hygiène et de dignité. Malgré l'intervention d'une organisation humanitaire chrétienne, dite MEDER, dont la prise en charge de certains malades, les besoins demeurent importants. En revanche, à Ombo Sud, le centre hospitalier est fortement sollicité par l'afflux de personnes déplacées malades et des blessés de guerre. Ses capacités d'accueil et ses ressources limitées rendent nécessaire un appui accru pour assurer la continuité des soins, ajoute le club des filles reporters. Le coordonnateur de cette structure, Simon Oeteshi, appelle les autorités, les agences des Nations Unies, les organisations humanitaires, les partenaires techniques et financiers, ainsi que les personnes de bonne volonté, à renforcer rapidement l'assistance en faveur des populations affectées.
3: Actuellement, 2350 familles déplacées sont retrouvées à Lukaraba. Nous sommes dans la zone de santé d'Itebero, dans les territoires de Walikale, et à Rombo Sud, dans les territoires de Calais. Il y a des familles qui vivent dans des conditions extrêmement graves. Ces familles ont fui les violences, vivent dans des conditions précaires et font face vraiment à d'importants besoins en vivres, en articles essentiels, kits hygiéniques, de la dignité, soins de santé, nutrition et protection. Et surtout, les femmes enceintes, les filles, les enfants figurent parmi les plus vulnérables. C'est dans ce sens que le club de filles reporters appelle les autorités, les agences des Nations Unies, les organisations humanitaires, le partenaire technique et financier et toutes les personnes de bonne volonté à renforcer rapidement leur assistance afin de répondre aux besoins urgents de ces populations déplacées.
2: Pour rappel, des combats d'une grande intensité ont été rapportés les deux dernières semaines dans cette zone située à la limite entre le sud Kivu et le nord Kivu, en violation du cessez-le-feu pour lequel les deux parties avaient pourtant souscrit.
1: Merci Expedi Kialou, et dans plusieurs zones de la RDC, les contextes des guerres et des divisions alimentent la méfiance entre les populations. À Bukavu, comme dans certains territoires du sud Kivu, des personnes continuent d'être accusées de soutenir tel ou tel autre camp, parfois sur base d'un simple désaccord ou d'un conflit personnel. Une situation qui fragilise davantage les vivre ensemble et peut exposer des citoyens à des différentes formes de violences. Ceci a été rapporté à la rédaction des radios Maïndélo par deux personnes ayant fait face à des situations d'accusation qui se sont soldées par des arrestations ou enlèvements. Détail avec Omar Moudikereza.
4: Dans presque toutes les parties du sud Kivu, les populations vivent dans un contexte marqué par l'insécurité. À cela s'ajoutent des accusations qui, dans certains cas, opposent les citoyens entre eux et empiètent le vivre ensemble. Une personne en désaccord avec une autre est présentée comme appartenant à un tel ou tel autre camp sans que les faits soient nécessairement établis, indiquent des sources qui ont saisi votre rédaction. Ces accusations sont souvent suivies de menaces, d'arrestations, d'enlèvements ou autres actes de violence, ajoutent ces sources. monde. Pourtant, une divergence d'opinion, un conflit personnel ou un différend communautaire ne devrait pas automatiquement être considéré comme une preuve d'appartenance à un camp politique ou militaire. Cette situation risque ainsi de renforcer la peur, la stigmatisation et la division au sein des communautés. Elle peut également transformer des relations entre voisins, amis ou membres d'une communauté en rapport de méfiance et de suspicion, estime des acteurs sociaux. Face à cette réalité, la vérification des faits s'avère impérative. Les autorités sont appelées à examiner avec rigueur les accusations portées contre les citoyens afin d'éviter que des rumeurs, des dénonciations non vérifiées ou des règlements de comptes ne conduisent

0: société civile, nous ne pouvons pas laisser passer, parce que ceux qui sont du côté X, ceux qui sont du côté Y, ils sont là parce que nous, communauté, nous sommes là. Voilà pourquoi nous demandons à notre communauté de ne pas prendre cette circonstance ici pour se régler des comptes. Quelqu'un qui avait la dette de l'autre en profite pour aller l'acquiser chez tel, et l'autre qui avait un problème de limite de parcelle en profite. Voilà tout ce que nous devons prêcher comme bon exemple, et de nous demander si nous avons des problèmes, approchons-nous mutuellement et dialoguons ensemble pour chercher une solution.
1: Pour cette organisation, les divergences ne doivent pas faire oublier aux communautés du Sud-Kivu qu'elles sont issues d'une même nation et doivent pouvoir vivre ensemble malgré leurs différences d'opinion, d'origine et de sensibilité.
2: Merci Omar Modekereza, mesdames et messieurs, en cours de diffusion, c'est l'édition du journal sur Radio Maïndéléo. Merci de nous rester fidèles.
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2: Changeons de chapitre à présent. Comme annoncé au sommaire, les pirogues de plus de 6 mètres de longueur équipées des moteurs de petite puissance, comme par exemple celui des 15 chevaux vapeur, ne sont plus autorisées de faire la navigation entre Idjwi, Bukavu et Goma. Aussi, les voyages nocturnes de pirogues sont interdits sur le lac Kivu, tout comme les sorties des ports sont manifestes. Ces mesures émanent du conseil territorial de sécurité tenu à Idjwi pour examiner les causes du naufrage d'un bot survenu samedi dernier sur le lac Kivu. Qu'en est-il? Hélène Boudjiriri.
4: Selon l'administrateur du territoire assistant d'Idjwi, les témoignages d'une rescapée indiquent que les causes du naufrage viennent de la mauvaise lecture du temps atmosphérique par les piroguiers, les surchargements et l'utilisation des moteurs de faible puissance. C'est dans ce sens que plusieurs mesures ont été prises à cette occasion pour limiter ces incidents devenus fréquents sur les lacs Kivu. Il fait savoir que les pirogues de 8 mètres de longueur et au-delà devront désormais utiliser un moteur puissant d'au moins 25 chevaux. L'administrateur assistant du territoire d'Idjwi, René Boulikoli, qu'on en parle dans cet élément.
5: Désormais, les pirogues de plus de 6 mètres de longueur, détenant un moteur de 15 chevaux vapeur, ne sont pas autorisés de naviguer d'Idjwi vers Bukavu ou d'Idjwi vers Goma. Il n'y a pas de navigation sur le lac Kivu sans le port des gilets de sauvetage. Les voyages nocturnes pour toute pirogue motorisée sont désormais interdits. Aucune pirogue à moteur de 15 chevaux vapeur n'est autorisée de transporter les marchandises vers l'extérieur de l'île d'Idjwi. Elle reste pour le transport intérieur seulement. La sortie de l'embarcation au port sans document de voyage, qu'on appelle communément manifeste, est interdite. Il est interdit de transporter simultanément les passagers et les marchandises dans une même pirogue à moteur de 18 chevaux vapeur sont beaucoup plus utilisés pour le transport des poissons, communément appelé sambaza, vers Bukavu. Les pirogues de 8 mètres de longueur au-delà devront utiliser impérativement les moteurs de 25 chevaux vapeur ou plus.
4: Selon ses dires, jusqu'à maintenant, le bilan de ce naufrage est de 15 morts, un rescapé et des disparus.
2: Pendant ces temps, les grands armateurs sur les lacs Kivu sont appelés à exploiter quotidiennement les trajets lacustres allant de Bukavu jusque dans les territoires d'Idjwi et des Kalehe, comme tel est le cas pour la ligne allant de Bukavu vers Goma. Ceci réduirait les risques de noyade causés en majeure partie par des pirogues motorisées qui constituent l'unique moyen de transport permanent et moins coûteux pour les trajets allant de Bukavu vers Idjwi et Kalehe. Cette recommandation de la société civile du Sud Kivu au lendemain du naufrage enregistré le week-end dernier sur les lacs Kivu ayant coûté la vie à une dizaine de personnes. Sonnant à croire les rapporteurs de la société civile Force Vive du Sud Kivu, Juvenal Louchoulé, les grands exploitants du secteur de transport sur le lac Kivu rendent disponibles leurs navires, essentiellement pour les trajets Bukavu-Goma, laissant les autres trajets à la merci des pirogues motorisées. Ils leur demandent, surtout ceux qui sont ressortissants des territoires d'Idjwi et décalés, à exploiter en permanence les axes à problème pour garantir des bonnes conditions de navigation. Juvenal Louchoulé.
6: Il y a des gens qui ont 2-3 bateaux. Alors, je proposerai à ceux que ces notables se mettent ensemble pour qu'on puisse voir au moins un bateau qui sera en train de faire Bukavu, Nkuvu, Nkuvu et du Nord. Et cela, ça va réduire les accidents motorisés. Comme à Idjwi Sud, il y a déjà certains de ces notables qui ont disponibilisé leurs bateaux. Nous demandons à ceux que ces notables aussi puissent quand même mettre un ou deux bateaux sur la ligne Bukavu, Muhumba, Omogote et ainsi de suite. Nous insistons à ceux qu'ils puissent disponibiliser un ou deux bateaux qui peuvent faciliter la population de ces contrées pour faire leur voyage au niveau de l'île d'Idjwi.
2: C'était la Juvenal Louchoulé, rapporteur de la société civile Force Vive du Sud Kivu. Et parlons éducation.

0: Dans cette édition du journal, les élèves finalistes des écoles Oujama et Foura, touchés par l'incendie du 10 septembre à Chimponda dans la commune de Kadutu, ont repris les cours lundi 28 septembre dernier. Ils sont regroupés dans deux classes provisoires à l'Epemavuno où les enseignements se déroulent dans l'après-midi. Précision de Pilipili Mouima Michel, directeur provincial intérimaire de l'éducation dans la province éducationnelle Sud Kivu 1, au cours d'une interview accordée à Radio Maendelo mardi 29 septembre 2026. À l'en croire, les élèves finalistes des deux écoles qui disposent d'ailleurs des sections identiques ont été regroupées pour poursuivre leurs enseignements. La reprise des cours pour les autres classes se fera progressivement. En attendant, certains élèves sont accueillis dans des établissements scolaires environnants. Pilipili Mouima Michel insiste par ailleurs sur la nécessité d'un encadrement psychosocial régulier, notamment par des séances de détraumatisation compte tenu du choc émotionnel auquel ont fait face les élèves au moment de l'incendie du 10 septembre. Il appelle ainsi les autorités et les partenaires à renforcer les appuis pour permettre la reprise progressive de l'ensemble des activités scolaires. Il en parle dans cet élément.
1: Nous avons mis sur pied ce qu'on appelle les ETA, les espaces temporaires d'apprentissage, pour permettre à ces enfants-là qui ont connu des moments très difficiles dans leur vie, ils ont connu des traumatismes, puissent poursuivre leur année scolaire dans un même cadre. Évidemment, c'est les moyens qui n'ont pas encore permis la mise sur pied de ces espaces temporaires d'apprentissage. Mais nous avions commencé déjà avec le finaliste parce que nous avions trouvé deux salles vacantes à l'Epemavuno les après-midi et les enfants de finalistes sont réunis avec leurs enseignants. Nous continuons toujours à tendre la main aux partenaires, surtout techniques et financiers, s'ils peuvent vraiment nous permettre à ce que les 12 salles estimées pour cette opération soient disponibles et que ces enfants vraiment puissent être récupérés le plus tôt que possible.
0: C'était la Pilipili Mouima Michel au micro des radios Maendele. Et entre-temps, la toiture de la chapelle catholique de Tshishebeyi, située dans le village qui porte le même nom, un groupement des Kanyolas dans le territoire de Walungu, a été emporté par de fortes pluies accompagnées des vents violents. Ces pluies se sont abattues sur la majeure partie du territoire de Walungu l'après-midi du vendredi 24 septembre 2026. L'alerte est du curé de la paroisse des Kanyolas, l'abbé Wilfried Mouni, à Rakengwa, dans un entretien accordé à Radio Maendeleo mardi 29 septembre 2026. À ces jours, ajoute notre source, les chrétiens de la dite chapelle prient à l'air libre dans un hangar exposé aux intempéries. Outre la chapelle de Tshishebeyi, les curés de la paroisse des Kanyola précisent que des maisons d'habitation ont également été détruites et des champs dévastés par des eaux des pluies dans des villages du groupement des Kanyola. L'abbé Wilfried Mouniara Kengwa appelle les personnes de bonne volonté et surtout les ressortissants des Kanyola à les rapporter un appui dans la reconstruction de la toiture de la chapelle de Tshishebeyi. Il plaide également pour une assistance en faveur de toutes les familles touchées par cette situation. Les curés de la paroisse des Kanyola, l'abbé Wilfried Mouniara Kengwa en parle au micro de notre confrère Alain Kabika.
2: La toiture de notre église de Tshishebeyi a été endommagée par un grand vent le 24 septembre 2026. Les cols de cette chapelle ont sauté. Nous ne savons pas quoi faire. Nous demandons aux hommes de bonne volonté de nous venir en aide pour que nous puissions trouver un lieu où continuer à célébrer nos messes, à faire les pour les chrétiens. C'est qu'en plus de cette situation de guerre, la nature vient aussi de nous mettre à genoux. Nous recourons au secours des ressortissants des Kanyolas pour leur demander de nous venir en aide pour restaurer cette chapelle-là. Si pitié de nous avait, disait François Villon, Dieu en aura plutôt de vous. Merci. Si l'un ou l'autre nous donne une étoile, un chevron, une planche, des clous, cela nous aidera. Que Dieu bénisse tous les monde qui sera touché par ce message et qu'il multiplie ses avoirs.
0: Et avant la deuxième partie de cette édition du journal, rendons-nous à Kamanyola où des habitants des Katogota dans la plaine de la Rosizi en territoire d'Ouvira déplorent ce qu'ils qualifient de lenteur observée dans les processus d'aménagement du site qui héberge les hippopotames depuis sa reconnaissance par les sites touristiques en province du Sud Kivu. Ils l'ont dit à marge de la journée du tourisme célébrée en date du 27 septembre de chaque année de la plaine de la Rosizi. Retrouvons notre permanent Wendo Joué.
3: Reconnu officiellement parmi les sites touristiques en province depuis septembre 2022, les sites touristiques qui hébergent des hippopotames à Katogota en territoire d'Ouvira, son aménagement traîne à se matérialiser au grand mécontentement de la population locale. Contacté à marge de la célébration de la Journée internationale du tourisme, célébrée le 27 septembre de chaque année, Jean-Marie Sengo, un des habitants de Katogota, exprime son mécontentement et dénonce la lenteur.
4: Au niveau de Katogota, nous avons un site touristique qui héberge les hippopotames. Je me souviens, dans des années passées, le gouvernement provincial était venu célébrer cette journée au niveau de Katogota. Mais malheureusement, depuis là, rien n'est fait au site ici de Katogota. La communauté n'est pas même informée de cette journée, à part nous qui sommes un peu informés par rapport à ce qui se passe. Alors, pour cette raison, nous continuons à demander aux autorités fait que notre site soit vraiment bien considéré.
3: Pour sa part, Josué Aruna, président de la société civile environnementale au site Kivu, précise que les contexte sécuritaire a impacté au processus.
5: Le site de Katogota de tourisme communautaire qui a été lancé officiellement, c'était un point d'entrée pour mettre en valeur la biodiversité de la plaine de la Ruzizi, commencer à mettre en place un aménagement minier. Mais cependant, avec la situation actuelle liée à la guerre à l'est de la RDC, ça a fait que les initiatives soient paralysées et que les partenaires qui devraient accompagner ont quitté la zone. Mais les hippopotames sont là. À un moment donné, pendant qu'il y avait des altercations, les hippopotames étaient soumis au coup de feu, de balles et de bombes. D'un moment à l'autre, nous allons reprendre et relancer les activités au niveau du site touristique de Katogota.
0: De Kamanyola, Wendo Joy pour la Radio Maïndeleo.
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0: La victoire des Léopards de la RDC face au Zimbabwe dans les éliminatoires de la CAN 2027, la persistance des cas d'insécurité à certains endroits de la commune du Banda dans la ville de Bukavu et la déforestation accentuée par la dépendance au charbon dans certains endroits du sud Kivu font partie des sujets commentés par la presse. Mardi 29 septembre 2026, la revue de presse AVAC à Lankabeka.

prenne les commandes du groupe E. Dans les pages sportives, Info 27 titre, CAN 2027, Wissa et Mutusami font plier les Zimbabwe, les Léopards prennent les commandes. Le journal revient sur la victoire des Léopards de la RDC lundi au National Sports Stadium d'Harare. Les Congolais ont fait la différence en première période grâce à Yohan Wissa à la 30e minute, puis Samuel Mutusami dans les temps additionnels avant la pause. Avec cette deuxième victoire en deux journées, après celle obtenue contre la Guinée équatoriale, les Léopards comptent désormais 6 points et occupent seule la première place du groupe E. La prospérité retient également cette performance avec le titre éliminatoire CAN 2027. Le Léopard conforte leur place de leader du groupe E. Le quotidien souligne toutefois la réduction de l'écart par les Zimbabwe dans les dernières secondes avec le but de Marshall Munetsi à la 90e minute. De son côté, l'agence congolaise de presse ACP met en avant la maîtrise affichée par la sélection congolaise malgré cette réduction du score et rappelle l'objectif affiché par le staff technique, obtenir la qualification pour la CAN 2027. La société civile Force Vive de la commune d'Ibanda dans la ville de Bukavu tire la sonnette d'alarme sur la situation sécuritaire dans plusieurs endroits, écrit dans un autre sujet le site kivuavenir.com. Dans un communiqué rendu public, cette structure affirme recevoir de manière régulière le signalement faisant état des faits d'insécurité, notamment dans les quartiers Panzi et Ndendere. Selon des informations recueillies auprès des habitants et des sources locales citées par le média, des personnes présentées comme des individus mal intentionnés seraient impliquées dans différentes attaques. Les coins comme l'avenue Rutuvira, Sayo, Mulungulung,

pas dans son communiqué les bilans chiffrés des victimes ni des précisions permettant d'établir les nombres exacts d'incidents rapportés. Face à cette situation, cette structure citoyenne appelle les habitants à renforcer la vigilance et à collaborer davantage avec les autorités locales et le service de sécurité. Elle encourage notamment les responsables des 10 maisons, des avenues et des quartiers à jouer pleinement leur rôle dans la surveillance et l'alerte communautaire. Le président du noyau communal d'Ibanda Mourou Lamachumbiko appelle ainsi la population, le responsable des proximités.

La pression exercée sur les forêts du Sud Kivu par la demande croissante en charbon de bois inquiète les mouvements citoyens Machozi ya Raia qui alertent sur les conséquences environnementales de cette forte dépendance au bois énergie et appellent les autorités à engager des mesures urgentes en faveur d'une transition énergétique adaptée aux réalités de la province. Un article à lire sur le site estnews.info. Selon une publication citée par cette structure citoyenne, entre 200 et 250 tonnes de charbon de bois entreraient quotidiennement dans la ville de Bukavu, où plus de 90% des ménages urbains feraient recours à cette source d'énergie. Une telle consommation contribue à accroître la pression sur les ressources forestières des territoires qui approvisionnent la capitale provinciale, Kalehe, Kabare, Mwenga. La plaine de la Rusizi et les territoires d'Uvira figurent parmi les espaces concernés par cette exploitation du bois énergie. La réduction du couvert végétal peut notamment favoriser l'érosion des sols, les glissements des terrains, les ruissellements et les inondations, tout en fragilisant les écosystèmes et les bassins versants. Pour faire face à cette situation, les mouvements citoyens Machozi ya Raia préconisent la mise en place d'une stratégie provinciale de transition énergétique tenant compte des capacités financières des ménages ainsi que des réalités urbaines et rurales, recommandant également la promotion des solutions alternatives, notamment l'énergie solaire, le foyer amélioré, la valorisation durable de la biomasse et, lorsque les conditions techniques et environnementales les permettent, l'hydroélectricité.